bienvenue. 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

0: Bonjour à toutes et à tous, quel plaisir de vous retrouver en ce vendredi, dernier jour de semaine, le 24 juillet 2026. J'espère que ça va de votre côté, que vous avez passé une belle soirée, une belle nuit et ce matin vous êtes en forme. En tous les cas, merci de vous brancher sur RM1, toujours avec Nathan jusqu'à 6h pour votre Morning Breeze. Comme d'habitude, vos chansons préférées, vos dédicaces. Et également, vous pouvez nous appeler aussi hein, sur le 402 80 80. Tout d'abord, on va saluer celles et ceux qui sont déjà au travail ce matin. Tout ce monde là qui est fini les bonnets, fini organisé. Il y en a depuis hier soir, hein, depuis hier, qui font le night shift et vont terminer ce matin. Eh bien, bon courage à vous si vous nous écoutez, mais pas oublier mes deux présences. Vos rubriques également sont là, d'ailleurs, dans quelques secondes. Ce sera votre boost pour la route. Et aussi, les chansons qu'on n'a pas pu caler hier, ben, on va les passer aujourd'hui. Allez, on y va tout de suite pour votre boost pour la route. C'est votre phrase motivante pour vous aider, pour vous booster à passer une belle matinée. À tout de suite.
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0: Un sourire offert dès le matin peut illuminer toute une journée. Hard to say I'm sorry, Chicago, pour démarrer cette pré-matinale.

0: 4h15. Frédéric François, ce matin, c'est fou de penser qu'un jour. Allez, on y va tout de suite. On va lire quelques messages.
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0: Ce matin, on va dire bonjour à Gilbert qui nous écoute. September morning, je vais essayer de caler ça pour vous. Alors, dédicacé à mon épouse Teslima, ma fille Shania, ma sœur Gilberte, ainsi que les familles Victor et Lactive. Bonne journée, bon vendredi à vous également. Et bonjour, une chanson de Black Ayo, All Load, Coraline de Rodrigo. Oui, ce sera pour tout à l'heure et c'était bien branché en tous les cas. Ania Padou pour Sarojini ce matin. Également à Vinoda Coupen qui fête ses 64 ans. Joyven, Vanna, Lorna, les quatre petits-enfants, Maïeven, Vassen, Fille Padmini et la famille Carpen et Coupen. Merci beaucoup. Alors à Evelyne Patrice et ses filles, également à Marie-Ange Boutia, Margaret, Marie-Noël, Mico Adriano, Micheline, les collègues de la clinique du Bon Pasteur et toute la famille. Merci beaucoup, Cholet. Et bon, fait un gros bonjour à tout un étudiant et tout un staff qui fait un gros travail pour la réussite de tous les élèves. Un clin d'œil spécial au collège de Maréchal. Je vole de Louane. Et Joël du côté de Papa et Rodrigue. Bon vendredi, bonne journée à Marilyn de Poudre d'Or. Bonjour à la famille Moutouvirène, Ornella, Hugo David, Jonathan Chavina, Linda Lesco, c'est de la part de Rico de la résidence Malherbe. Nous présent Revti Elvis du côté de Mardalbert ce matin, de Gébert plutôt. Pour Joanne de Corlevieux qui fête son anniversaire aujourd'hui, de la part de sa fille Léa, demandée par Odile de Rivière des Anguilles. Et bon anniversaire, bon vendredi à toi Nathan, merci beaucoup Odile qui nous écoute ce matin. Et sans oublier Jane Arnassalon de Curpip qui est à l'écoute chaque matin et qui souhaite un joyeux anniversaire à Laura de Rivière des Anguilles qui a fêté son anniversaire hier. On va écouter Angoune cette fois-ci avec quelques mots d'amour. Et ben oui, on y va tout en douceur, que du love ce matin pour vous, pour votre réveil. Bonne journée.

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2: du matin. On va dire bonjour à qui ce matin ? À Annette qui demande une chanson Destin de Kids United pour mon plaisir personnel. D'accord, ben, je vais vous faire plaisir ce matin, pourquoi pas. Allez, devinez qui s'annonce l'anniversaire aujourd'hui. Allez, un petit indice. Ça veut dire il y a beaucoup de rats de planning là. Hein. Ça veut dire lundi, mardi, lundi, mercredi, vendredi, on se lave après les risques. Machine à laver, il y a habitué dans le rose lavé, dans la machine à laver aussi, s'il vous plaît. Voilà, et c'est fini qu'on est qui s'en a. Chalet du côté de Beaubassin. Happy birthday to you, Chalet.
3: Merci beaucoup,
2: Nathan. Mènera de planning là, non? Chaque fois, on aura tout planning. Vous arrêtez avec mon bon message. Ben bon anniversaire, on vous souhaite tout ce qu'il y a de meilleur. Chalet, on vous embrasse très très fort. Et Chalet, j'ai pas compris, il va gagner 19 ans aujourd'hui. Ben c'est bien. Allez, nous écoutons, Chalet.
3: Enfin, aujourd'hui, j'ai 65 ans.
2: Bravo, félicitations.
3: Merci, Nathan, me dit bon Dieu, merci, que je viens avec ça l'âge-là.
2: Oui.
3: C'est tout. Me dit, ben, je veux la santé.
2: Définitivement, oui, la santé, bonheur, prospérité.
3: Enfin, la force, courage, toujours travail.
2: Oui.
3: Continue le travail.
2: Bien sûr.
3: Et surtout, je pense tous mes amis qui ont envoyé un message pour moi.
2: Oui.
3: J'ai connu cette aujourd'hui.
2: Ben oui, beaucoup, il y en a. Rodrigue, d'où?
3: Il y en a trop beaucoup.
2: Oui, Rodrigue, d'où?
3: L'Allemagne, tout ça.
2: Oui, l'Allemagne. D'accord,
3: et
2: d'accord.
3: Je vous remercie, on attend tous les matins pour réveiller nous chaque matin avec bonne jolie santé.
2: Plaisir partagé. Merci beaucoup.
3: La pluie, c'est l'aide là pour nous.
2: Ah oui, tempête, cyclone, tu nous l'as même mieux. On connaît, toujours loupé là.
3: On s'en retire après, c'est là où il nous fait l'émission.
2: Merci en tous les cas. Et qui programme aujourd'hui? Que tu as le popom?
3: Aujourd'hui, il y a un programme. Demain, il y a un programme.
2: Samedi. Samedi, programme Balbobès, comme on dit.
3: Oui, Balbobès.
2: Balbobès, samedi. Super, super.
3: Attends, je suis en place même à mes amis.
2: Oui.
3: Congé aujourd'hui.
2: Le vendredi, ah. Ça ne va pas. Là, vous avez fait un petit menu spécial pour où, là?
3: Non, on a un petit bouclier, là.
2: Ah, ou même pour qui? Ah, Moyou, tu vous avez mettre la main dans la pâte, là. Il y a un peu qui peut la cuisine, vous avez relax.
3: Mais Moyou,
2: on a la maison, si vous êtes. Aïe. Mais laissez demain, c'est très bien, ça. Allez, prépare. Ben, embrassez bien fort, nous souhaitez une bonne journée. Et oui, c'est pareil, merci, excellente bien journée. Pas bien, voyez une bonne petite photo, tout ça là, comme un programme là.
3: Ça va être ça, pour vous.
2: Ah, voyez nous, un bon petit plat que vous pouvez préparer, tout ça là. En tous les cas, je vous souhaite tout ce qu'il y a de meilleur. Merci d'être fidèle à la radio. Hein, donc, comme tout le temps nous dit, hein, c'est pénazo de péna nous. Et merci d'être là. Ben, je vous souhaite bon anniversaire et longue vie, bonne santé surtout et bon courage.
3: Merci.

0: Beaucoup, et encore, c'est tout. Merci à tous les animateurs, les animatrices qui nous donnent des belles émissions. À elle-même, et surtout, embrassez votre épouse Valérie. Et votre
1: merci beaucoup, c'est gentil.
0: Chiara ou Clara?
1: Chiara.
0: Chiara.
1: Chiara, voilà.
0: Bisous à toute la famille chez vous.
1: Merci beaucoup. Ce matin, on vous fait plaisir au téléphone de santé de Mike Brandt, c'est
0: bien
1: ça
0: sûr, Mike
1: on serre
0: Brandt,
1: les poings et bat-toi. Ah, ben on vous fait plaisir ce matin. Joyeux anniversaire encore une fois, Chalet. On vous embrasse.
0: Merci beaucoup, Nathan. Bye
1: merci, bye bye. Profitez pleinement de votre journée, Chalet. Bonne journée, bye bye.
0: Merci, bye.
1: Voilà, on est comme ça, hein, nous comptons. Téléphone de man, auditeur, auditrice qui fait de l'anniversaire en direct. En tous les cas, je suis allé, merci d'être là chaque matin. Allez, serre les poings et bats-toi. 4h40 du matin, bon réveil à vous tous.

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1: Chers auditeurs, bonjour. Je vous parle aujourd'hui d'un célèbre missionnaire et explorateur. Il accomplit en Afrique une œuvre à la fois évangélique et humaine. Je vous parle ce matin de David Livingstone. Il naît le 19 mars 1813 à Blantyre, Lanarkshire, en Écosse. Vers sa 20e année, il décide de devenir missionnaire et étudie la médecine et la théologie à Glasgow, puis à Londres. En 1840, il se rend en tant que missionnaire au Cap de Bonne-Espérance. De 1852 à 1856, David Livingstone fait une grande expédition. Il parcourt l'Afrique du Sud, crée des liens amicaux avec les indigènes, observe leurs mœurs et apprend leur langue et crée des écoles avec des maîtres africains. Il y passe 6 semaines jusqu'à ce que le HMS Frolic, commandé par le capitaine Peyton, l'emmène au début de juillet 1856 à l'île Maurice pour s'y reposer. Livingstone arrive sur l'île le 12 août 1856. Il donne une conférence sur ses voyages à la loge de la Triple Espérance le 24 septembre. Le général Hay préside la séance et un compte-rendu complet de la conférence est publié dans la Commercial Gazette du 29 septembre et du 2 octobre. Le 16 octobre, il est élu membre honoraire de la Société des Arts et des Sciences de Maurice.

0: Livingstone passe quelque temps au réduit. Au responsable du jardin de Pamplemousse, il offre des graines de nombreuses plantes. Après avoir passé encore quelques mois à Maurice, il rentre en Angleterre par la mer Rouge. Livingstone arrive à Londres le 12 décembre 1856. Il fait d'autres expéditions, découvre le Centrafrique encore inconnu des Européens et traverse le désert du Kalahari. Épuisé par la maladie, il meurt dans le village de Chitambo, au sud du lac Bangelo, dans le nord de la Zambie. Ses serviteurs noirs refusent de l'abandonner. Ils transportent son corps jusqu'à la côte où il est rapatrié en Angleterre. David Livingstone est inhumé dans l'abbaye de Westminster le 18 avril 1874.
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0: I Love Your Smile. Pour vous, ce matin, on va clôturer la première partie de Morning Breeze avec Vanessa Mae, I Feel Love.
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1: Bonjour à tous et bon réveil, il est 5h.
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1: Bonjour, bon réveil à vous tous, bienvenue dans la deuxième et dernière partie de votre Morning Breeze. Salutations à celles et ceux qui se préparent à l'instant, qui viennent de se réveiller, ils viennent d'allumer radio, ils font de dîner, de petit déjeuner, ils préparent sac pour le travail. Eh bien, bon courage à vous, excellente journée, bon vendredi. N'oubliez pas, on est vendredi joli, comme dirait l'autre. Et je vous souhaite de passer une très très belle journée, se rester positif en tous les cas. On salue aussi les chauffeurs de vannes, de poids lourds, de taxis qui sont sur nos routes ce matin. Un petit coucou au personnel de la santé et également au personnel de l'hôtellerie qui bosse dur tous les jours. En tous les cas, merci d'être là. Allez, on va dire bonjour à qui encore ce matin? Nous avons Corinne du côté de Beaubassin qui fête son anniversaire également aujourd'hui. Eh bien, on vous souhaite tout ce qu'il y a de meilleur. Happy birthday to you. Elle embrasse aussi Chelet de Beaubassin et souhaite lui bon anniversaire. Et aussi à la famille Ravinal de Barclay à Beaubassin. Également Marie-Claude qui souhaite un joyeux anniversaire à sa fille chérie Laetitia. Sans oublier son papa Jean-Claude qu'il aime beaucoup et aussi toute la famille. Merci, bonne journée, bon anniversaire à tout ce beau monde qui fête leur anniversaire aujourd'hui. C'est Micheline, voilà, et Régis de Beaubassin. Joyeux anniversaire à Shelley, coucou à son chéri Mario, sa fille Doriane, ainsi à Giovanni, Pascaline Vinta de Texas, Yvette, Nicole, Brigitte, Babouram, Nicole, James, Alfred de Bambou, Anne-Marie de l'Escalier, Marie-Angé, Edith de Saint-Pierre et bien sûr ses autres amis de la radio. À Chalet qui souhaite un joyeux anniversaire à sa sœur Chalet de Beaubassin, demandé par ses trois frères, Christian, Mario et Clarelle, et les deux sœurs, Marianne et Joyce de Beaubassin également. Merci en tous les cas pour tous ces messages. Allez, on y va tout de suite. Zen et bien, c'est maintenant.

Nous sommes vendredi, et bien oui, pour beaucoup, c'est la dernière ligne droite avant le week-end. Mais plutôt que de compter les heures, pourquoi ne pas profiter pleinement de cette journée? Offrez-vous votre meilleur sourire, terminez ce que vous avez commencé et remerciez-vous pour tous les efforts accomplis cette semaine. Chaque vendredi est l'occasion de finir en beauté et de préparer un week-end rempli de sérénité. Alors, avancez avec enthousiasme, gardez le cœur léger et faites de ce vendredi une belle journée. Excellente matinée à vous sur RM1 avec Morning Breeze. C'était votre rubrique Zanet bien à l'air manissum, Pérévini avec le fameux Cascabine. Bon réveil, excellente écoute.

0: 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À 5 heures passées de 16 minutes, on y va tout de suite pour Regard. La tribune plutôt, signé Andrew Rempoulam.
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2: Non, ne vous en faites pas. On ne va pas vous parler du Means Test, qui a été abandonné par rapport à la pension. On vous parle du Mean Test, ce test qui mesure le degré de méchanceté. Et parfois, certains le réussissent avec la mention « très pas bien ». Il suffit par exemple de déambuler dans un couloir et d'essayer de dire bonjour à certaines personnes. Il y en a qui vous regardent comme si vous aviez une crotte qui vous pendait au nez. On se retrouve alors face à une tête qui ressemble à une noix de coco fesse, à croire que le mal appris a bu de l'eau de coco sans sucre. Ce n'est certainement pas avec une telle personne qu'on irait faire une cueillette de goyave de Chine. Des confitures. Votre bonjour et votre sourire se heurtent à un mur qui n'a pas été construit sur les fondations de la bienveillance. Ces personnes, visiblement, n'ont jamais entendu parler du mot « civisme ». Dans leur dictionnaire, les pages de la lettre P ont disparu. P comme politesse. Ces malotrous, pardon, malotrus, ont même le toupet de guet dans figuier, à tel point qu'on a envie de leur demander « Qu'avez-vous, me doit-toi casse ?» Vous, poli, bien élevé par vos parents et vos professeurs, vous vous demandez alors quelle attitude adopter la prochaine fois. Faut-il, à son tour, regarder droit devant soi et ignorer ce grossier personnage qui s'ignore? Lui rendre sa monnaie de sa pièce que vous n'avez pas empruntée? Bref, échouer soi aussi au mean test? Je ne crois pas. Car un bonjour n'a jamais tué personne. Un sourire n'a jamais ruiné un budget. La courtoisie ne connaît ni inflation, ni TVA, ni déficit public. Elle coûte moins cher qu'une boîte de thon et un paquet de macaronis, puisqu'elle est gratuite. Son énergie est renouvelable, et contrairement à certaines attitudes, elle ne tombe jamais en panne. Alors, continuons à dire bonjour, pardon, merci, même si on se retrouve face à face avec une face de fesses. Allez, bon vendredi à tous, sauf à ceux qui, dans le mot politesse, remplace le T par un F.

0: Ça, c'est Boney M avec Kalimba de Luna, 5h27. Allez, on va écouter Michael Bolton, I Love So Beautiful. Et juste après, ce sera les communiqués. À tout de suite.
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Bonjour à tous, à 5h30, je vous donne la lecture des avis d'obsèques. On nous prie d'annoncer le décès de Madame Josée Maryse L'Espérance. Décès de Madame Josée Maryse L'Espérance, née Mela, aussi connue sous le nom de Maryse. Elle était âgée de 84 ans, le convoi mortuaire quittera son domicile au numéro 12, à l'avenue La Reine à Plaisance-Rosil aujourd'hui à 10h. Pour se rendre en l'église Notre-Dame de Montroche et de là au cimetière de Saint-Pierre. Le décès de Madame Ning Hong Chak Yang Luck, décès de Madame Ning Hong Chak Yang Luck, aussi connue sous le nom de Doris Yang Luck. Elle était âgée de 86 ans. Le convoi mortuaire sortira du Kitlock à Bell Village aujourd'hui à 10h pour se rendre en la cathédrale de Saint-Louis à Port-Louis et de là au cimetière de Namcheng, à Les Salines. Le décès de Madame Annick Anne-Marie Moura, décès de Madame Annick Anne-Marie Moura, née Humbert, aussi connue sous le nom d'Annick. Elle était âgée de 54 ans. Le convoi mortuaire sortira de la chapelle ardente de Moura, Petite Rivière, aujourd'hui à 10h pour se rendre en l'église Saint-Odile à Caen-le-Vieux et de là à l'incinérateur de Caen-le-Vieux. Le décès de Monsieur Michael Angelo Maurice, décès de Monsieur Michael Angelo Maurice, aussi connu sous le nom de Michael. Il était âgé de 38 ans. Le convoi mortuaire sortira de la chapelle ardente de Moura à Petite Rivière, aujourd'hui 11h, pour se rendre au cimetière de Boismarchant. Le décès de Madame Marie Fidou Meuthen, décès de Madame Marie Fidou Meuthen, née Guillaume, aussi connu sous le nom de Fidou. Elle était âgée de 73 ans. Le convoi mortuaire sortira de la chapelle ardente de Moura à Petite Rivière, aujourd'hui à 11h15, pour se rendre en l'église Sainte-Anne à Stanley-Rosil et de là au cimetière de Pamplemousse. Le décès de M. James Chrétien, décès de M. James Chrétien, il était âgé de 75 ans. Le convoi mortuaire sortira de la chapelle ardente d'Eli Hensons à Beaubassin, aujourd'hui à midi, pour se rendre en l'église à 5h de Marie, à Petite Rivière et de là l'incinérateur de Chebel. Le décès de Madame Marie-Antoinette Dimbat, décès de Madame Marie-Antoinette Dimbat, née païenne, aussi connue sous le nom de Nénette. Elle était âgée de 71 ans. Le convoi mortuaire quittera le domicile de sa fille, Madame Jacqueline Païenne, à Saint Paul Road à Bramstan, aujourd'hui à 13h15, pour se rendre en l'église Notre-Dame du Sacré-Cœur à Camp-de-Masque et de là au cimetière de Médine, Camp-de-Masque. Le décès de Madame Jelina Vengidasamy Naik, décès de Madame Jelina Vengidasamy Naik, née Perumal, aussi connue sous le nom de Jelina, elle était âgée de 31 ans. Le convoi mortuaire quittera le domicile de son époux, Monsieur Hissen Vengidasamy Naik, à l'Agrement Saint-Pierre, aujourd'hui à 13h30 pour se rendre au cimetière de Circonstance Saint-Pierre. Le décès de Monsieur Guy Régis René, décès de Monsieur Guy Régis René, il était âgé de 78 ans. Le convoi mortuaire sortira de la chapelle ardente d'Eli Hensons à Beaubassin demain, samedi 25 juillet à 10h30 pour se rendre au cimetière de Rochebois. Et le décès de Monsieur Clarel Richard Desvaux, décès de Monsieur Clarel Richard Desvaux, aussi connu sous le nom de Clarel, il était âgé de 59 ans. Le convoi mortuaire sortira de la chapelle ardente de Moura à Petite Rivière demain pour se rendre au cimetière de Saint-Julien Village. L'heure vous sera communiquée ultérieurement. Aux familles endeuillées, l'MBC présente ses plus vives sympathies. Pour se rendre au cimetière de Saint-Julien Village. L'heure vous sera communiquée ultérieurement. Aux familles endeuillées, l'MBC présente ses plus vives sympathies.

0: Situation générale, un courant d'air léger circule sur notre région. Voyons à présent les prévisions pour les prochaines 24 heures. Beau temps souffle pour des développements nuageux temporaires dans l'après-midi au nord-ouest. Côté température, la maximale sera supérieure à la moyenne par environ 2 degrés et sera entre 23 et 25 degrés sur le plateau central et entre 27 et 29 degrés sur les régions côtières. Et la minimale sera entre 14 et 16 degrés sur le plateau central et entre 18 et 20 degrés sur les régions côtières. Vent léger, variable tout ce matin et durant la nuit, soufflant du sud-est environ 15 km/h au cours de la journée. Mer devenant graduellement forte au-delà des récifs avec des houles du sud-ouest de l'ordre de 2,50 m. Et bien sûr, les sorties en haute mer sont déconseillées. Les marées hautes à 22h09 et demain à 12h18. Les marées basses à 17h48 et demain à 5h21. Le lever du jour à Maurice est prévu à 6h43. Ce matin et le coucher ce soir à 17h50. La pression atmosphérique à 80 ce matin était 2018 hectopascal. Direction Rodrigue, a communiqué émis à 4h30 également ce matin. La situation générale des nuages venant de l'est influenceront le temps local tard dans la nuit. Voyons à présent les prévisions pour les prochaines 24 heures. Beau temps ce matin et dans l'après-midi. Côté température, la maximale sera supérieure à la moyenne par environ 2 degrés et sera entre 26 et 28 degrés. Le temps restera beau dans la soirée. Et des averses sont attendues tard dans la nuit. La température minimale sera entre 20 et 22 degrés. Le vent soufflera du secteur du sud-est, plutôt, à environ 15 km/h, se renforçant légèrement durant la nuit. Mer agitée au-delà des récifs, devenant graduellement forte durant la nuit avec des houles du sud-ouest de l'ordre de 2,50 m. Et bien sûr, les sorties en haute mer sont déconseillées à partir de cette nuit. Voyons à présent la pluviométrie durant ces dernières 24 heures. À Pointe-Canon, 0,3 mm. À Plaine-Corail, 0,3 mm. À Montagne-du-Sable, 0 mm. Et Patate-Théophile, 0 mm. Les marées hautes à 9h44 et 21h54. Et les marées basses à 15h07 plutôt. Et demain à 4h43. Le lever du soleil est prévu à 6h19 à l'île Rodrigue. Quant au coucher, eh bien, il est prévu à 17h27. Nous passons à présent à Biltapécia pour Maurice tout d'abord, qui fait une tirée à 4h10. Les temps Lola-Mer pour Procène 24h. Les temps pour plutôt bon. Divan pour les aigues variables, bonnet grand matin et cassois. Et que les pouces soufflés des pays sud-est, environ 15 km/h pendant la journée. Dans Lagon, la mer est praticable en déobrisant. Par contre, la mer n'est pas praticable, elle est venue mauvais. Et ben de la houle, des pays sud-ouest, des 2,50 m en déobrisant. Et ben de sortir en déobrisant, l'est déconseillé. Nous terminons avec Biltapécia pour Rodrigue qui finit tirer à Zodi grand matin à 4h15. Les temps l'eau, la mer pour Procène 24h, grand matin et jusqu'à dans la soirée. Les temps pour bon. Tort à soir, Wina, l'appli et divan les plus soufflés des piscines d'est environ 15 km/h. Équilibre en aussi légèrement à soir. Dans Lagon, la mer est praticable, en déobrisant, la mer n'est pas praticable, mais il pouvait une mauvaise à soir. Et ben de la houle, des pis sud-ouest, des 2,50 m en déobrisant. Et ben de sortir en déobrisant, l'idée conseillée à partir à soir. 5h40, c'était les nouvelles du temps pour Maurice et Rodrigue.
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1: 5h passé de 40 minutes. Bonjour à Charlène Clifford et ses deux filles de Providence, signée Marie-Josée Médon de Montagne Blanche, à Cindy Ajolicoeur, qu'on embrasse ce matin du côté de Chemin Grenier, également à Fabrice du côté de Vacois. Également, je souhaite un bon anniversaire à Corinne et tous mes voeux de bonheur. Merci de m'avoir donné l'occasion de parler en direct ce matin. C'est Chalet. Encore une fois, bon anniversaire à vous, Chalet. Isabelle Casse, qu'on embrasse ce matin, et Isabelle Dimba aussi. Bien le bonjour. 5h41, on y va tout de suite pour la pensée du jour.
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1: Proverbe allemand ce matin qui nous dit ceci. Écoutez bien. Le travail du matin vaut de l'or. Le travail du matin vaut de l'or. 5h42, c'était votre pensée du jour. Allez, nous on continue en musique jusqu'à 6h. Quand la musique est bonne. Ah ben, Soprano. Génération de...

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2: Chers auditeurs et auditrices, bonjour. Moi, Adel Shramdini, officier de Farid, la semaine dernière, vous cause l'utilisation raisonnée des pesticides dans l'agriculture. Comment vous connaissez? Pesticides, c'est une substance ou une préparation qui permet de lutter contre les ravageurs et les maladies dans la plantation. Vous pouvez rappeler tous les jours que nous avons un rapport récent de pesticides. Il y a plusieurs points importants, mais ce qui est plus important, c'est le rapport de Pesticides Regulatory Office de Maurice, dire que 21.63 des 787 fruits et légumes analysés en 2025 ne sont pas conformes. Ça veut dire qu'ils contiennent soit des résidus de pesticides plus qu'ils ont un nombre autorisé ou pas un droit servi dans les légumes. L'autre point est très important, 16,18% contiennent des pesticides complètement interdits. Je vous dis dans l'émission agricole, mais pour cause, le qui bonne précaution qui bien prend quand on manipule les pesticides. Afin que nous minimisons l'effet toxique de la santé des voisins, nos consommateurs et aussi de l'environnement, il est important de connaître qui bonne précaution qui bien prend. Pour commencer, il y a un acte qui nous appelle le Dangerous Chemical Control Act 2004 qui fait mention qu'il y a un individu bien, il y a au moins 18 ans pour qu'il est capable de manipuler le pesticide. Mais pour bien aussi, il y a un PMU de stockage et aussi pour le transport de pesticides à haut risque. Une personne qui manipule le pesticide pour bien fait test 10 ans régulièrement. Test s'appelle cholinestérèse test. Quand on utilise le pesticide, il est bon de connaître comment pousser la vie. Lui et l'horticulture sont capables d'utiliser le pesticide là. Comment on bien prépare le mélange là et aussi ce dosage. Aussi, besoin connaître combien de fois ou pour besoin faire application produit là, et aussi au besoin check ce délai avant la récolte. Tout ça fait mention l'eau étiquette produit là. Quand on utilise pesticides, les recommandés qui vous servent un vêtement imperméable, les gants imperméables, bottes, lunettes de sécurité et aussi des respirateurs. Alors bien qui ou pantalon besoin en déo bottes pour empêcher pesticides pénétrer dans bottes là et ou les pieds. Si jamais l'appareil là qui peut servir peut couler, il y a une précaution qui ou bien prend.

0: quand on peut acheter un pesticide, ou bien choisir un pesticide qui est recommandé pour combattre ces ravageurs-là. Acheter la quantité qui est besoin et aussi lire l'étiquette comment vous servir le produit-là. Vérifier l'emballage-là, guider si l'emballage-là est endommagé, vérifier la date d'expiration du produit qui est opérationné et check après combien de jours vous êtes capable de récolter. Nous appelons ça le PHI. Une autre précaution qui vous besoin prend, c'est bien sûr la transportation de pesticides. Là, moi, vous conseille, ou peu importe quel moyen de transport ou il y a, ou bien c'est pas de pesticides et de produits de consommation humaine, et que aussi transport de produits dans une boîte qui est fermée. À ce titre, vous avez connu code pour stock pesticides et aussi comment pour stock pesticides. Stockage pesticides, vous êtes capable de faire dans un endroit qui est bien aéré et qui est fermé à clé. Pendant que vous préparez au mélange, lui aussi, il y a beaucoup de précautions qui vous besoin prendre, qu'on prépare la quantité que vous pouvez supposer servir. Pas préparer ni plus ni moins. Avant qu'il vous commence à faire application au produit, il est bon ou faire un voisin connu qui vous fait application pesticide. Pas boire ni fumer pendant qu'il vous fait application pesticide. Chers auditeurs et auditrices, moi, arrête et c'est même pas aujourd'hui. Pour plus de renseignements, vous êtes capable de contacter le bureau Extension Farée qui est plus près avec vous. Merci pour l'écoute et à demain matin.
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2: Angélique Kidjo et Dadju avec Superwoman. Eh oui, Morning Breeze, c'est fini. Je vous donne rendez-vous demain à partir de 14h pour le top 20 de RM1. Bonne journée, bon vendredi.

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1: Bonjour, il est 6h.

0: Le flash avec Adrien Valère. Bonjour Adrien.
1: Bonjour Sophie, bonjour à tous. Une délégation du Fonds monétaire international a rencontré hier le Premier ministre, le docteur Nabin Ramgoulam, au New Treasury Building à Port-Louis. La délégation est conduite par Augusto Azael Pérez, le directeur général de la MOE. Ram Nawaz participait également à cette rencontre. Cette mission du FMI vise à évaluer les procédures douanières mauriciennes, à renforcer l'efficacité des services et à réduire les coûts opérationnels. Elle doit aussi permettre de mieux protéger les frontières contre le trafic de drogue, l'entrée des produits illicites et la fraude fiscale. Le FMI estime que les douanes mauriciennes affichent déjà de bonnes performances. Ces recommandations devrait permettre d'améliorer davantage l'efficacité des opérations et la qualité des services proposés. Et justement, une nouvelle série de droits de douane américains entre en vigueur ce vendredi 24 juillet. Au total, 60 partenaires commerciaux des États-Unis sont concernés, notamment le Canada, le Brésil, la Chine, l'Inde, le Royaume-Uni et l'Union européenne. Les taxes de 10% ou de 12,5% seront appliquées à une large gamme de produits entrant sur le marché américain. Maurice ne figure pas parmi les économies visées par ces nouvelles mesures. Ces surtaxes prennent le relais des droits de douane temporaires de 10% instaurés en février dernier pour une période de 150 jours. Elles entrent en vigueur à minuit 1 heure de Washington, soit 8 heures 1 à Maurice. L'administration de Donald Trump qui affirme vouloir sanctionner les pays qui ne lutteraient pas suffisamment contre l'importation des produits provenant du travail forcé. Plusieurs produits essentiels, notamment dans les secteurs de l'énergie, de l'alimentation et des matières premières, bénéficieront toutefois d'exemptions. Et l'ancien ministre des technologies de l'information, Deepak Balgobin, est attendu au CCID. Ce vendredi, il a été convoqué dans le cadre de l'enquête sur les écoutes téléphoniques et les enregistrements audio connus comme les Moustache Leaks. Dans cette même affaire, l'ancien assistant commissaire de police, Lilram Dial, qui dirigeait le Counter Terrorism Unit du CCID, avait été arrêté sous l'Official Secrets Act. Donc, les enquêteurs lui reprochent d'avoir refusé de fournir les codes d'accès à l'appareil d'écoute de la marque Pressol. Cet équipement aurait pu servir à intercepter des conversations dont certains extraits se retrouveraient donc dans les enregistrements de Moustache Leaks. La région de Flac dispose désormais d'un nouveau service de santé de proximité destiné principalement aux personnes âgées. Le Queen Victoria Health Point, inauguré hier, a pour objectif de faciliter l'accès aux soins médicaux pour les habitants de la région, en particulier les aînés. Le centre ouvrira ses portes à partir de la semaine prochaine. Dans un premier temps, les consultations seront proposées une fois par semaine avec le recrutement progressif de médecins et d'infirmiers dans le secteur de la santé. Le centre devrait ensuite fonctionner 4 à 5 fois par semaine. C'est ce qui nous amène à la fin de ce point avec l'actualité. Merci d'avoir suivi. La suite, c'est avec Sophie et Patrice.
0: Merci beaucoup, Adrien. À venir les nouvelles du temps. Alors pour Maurice, aujourd'hui, un courant d'air léger circule sur notre région. Beau temps, sauf des développements nuageux temporaires dans l'après-midi au nord-ouest. La température maximale sera supérieure à la moyenne par environ 2 degrés et sera entre 23 et 25 degrés sur les hauts et entre 27 et 29 degrés sur les régions côtières. La minimale sera entre 14 et 16 degrés à Curpip et entre 18 et 20 degrés sur les régions côtières. Le vent sera léger et variable tôt ce matin et durant la nuit, soufflant du sud-est à environ 15 km/h. Au cours de la journée. La mer sera graduellement forte au-delà des récifs avec des houles du sud-ouest de l'ordre de 2,50 m. Les sorties en haute mer sont donc déconseillées. Levé du soleil pour Maurice à 6h43 et le coucher à 17h50. Pour Rodrigue, beau temps ce matin et dans l'après-midi. Hein, bonne nouvelle pour vous. La température maximale sera également supérieure à la moyenne par environ 2 degrés et sera entre 26 et 28 degrés. Et le temps restera beau dans la soirée. Et des averses, par contre, sont attendues tard dans la nuit avec une température minimale qui sera entre 20 et 22 degrés. Le vent soufflera du sud-est à environ 15 km/h, se renforçant légèrement durant la nuit. Et la mer sera agitée au-delà des récifs avec des vagues de l'ordre de 2,50 m. Les sorties

0: En haute mer, sont déconseillés à partir de cette nuit. Lever du soleil pour Rodrigue à 6h19 et le coucher à 17h27. Tout de suite, les communiqués. Un communiqué du Central Electricity Board qui avise les abonnés de Highlands résidant dans les localités suivantes: Owadali Lane, Morcellement, Raimia, PHCE Marketing et les environs, que la fourniture d'énergie électrique alors sera interrompue demain samedi le 25 juillet entre 8h30 et 16h en raison des travaux qui seront effectués sur le réseau électrique. Cette fourniture qui sera rétablie sans préavis à l'achèvement des travaux. Le CEB s'excuse auprès de tous affectés par cette coupure.
1: Merci Sophie, place à la musique. Et vendredi, c'est un bon jour pour offrir des fleurs. Miley Cyrus, bonjour et bienvenue. 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
1: Bonjour, Sophie.
2: Bonjour, buongiorno, hola.
1: Bonjour Maurice, bonjour Rodrigue, bonjour le monde, bonjour l'équipe
2: bonjour,
1: de ce matin.
2: Guten Gondi, bonjour en allemand. Hein.
1: Guten Morgen.
2: Ah,
1: voilà. Comment vous connaissez ça?
2: Ben, parce que l'Allemagne a joué chez moi.
1: Oh, je suis déjà passé en Allemagne.
2: Ah,
1: quand j'étais jeune pour un stage de football.
2: Ok.
1: Date de 1985, passé encore
2: au nez. Oui, aussi.
1: Hein? Donc, mais normal, t'arrives là-bas, viens dire bonjour.
2: Guten Morgen. Guten Morgen.
1: Guten Morgen.
2: Ouais.
1: Flowers, juste avant, avec Miley Cyrus. On vous a déjà offert des fleurs, Sophie?
2: Il y a bien longtemps.
1: Ouais?
2: Ouais. Tous les jours, on aurait

0: Je pense que tous les jours, on aurait dû donner des fleurs en cadeau, n'est-ce pas?
1: Une zinguette
0: de la table, on va dire. Essayez. Ouais, si ça allait être bien, n'est-ce pas, Flowers?
1: Ouais, je suis entièrement d'accord avec vous. Donc, ça fait très longtemps que vous n'avez pas offert des fleurs.
0: Très longtemps, oui.
1: Bon, je passe le message. Non, Sophie passe le message. Et moi j'appuie le message pour elle. La matinale numéro 289, on est le vendredi 24 juillet 2026, 205e jour de l'année. Oui. Il nous reste 160 jours avant la fin de cette année. On s'est dirigé vers les deux tiers de l'année. Là, elle finit de traverser la moitié, là, l'autre des tiers, après
0: oui,
1: on a le trois quarts.
0: Ben oui.
1: On a le quatre quarts, là.
0: Bah oui, hein? Après fini, ciao.
1: Après fini, bonne année, au revoir. Qui nous fait l'année, là?
0: Incroyable.
1: Terrible.
0: C'est vrai que ça passe très, très vite.
1: On est vendredi aujourd'hui, au sommet de cette émission, Sophie.
0: Oui, à 6h20, le taux de change, le sport à 6h30. Mm-hmm. TikTok avec Miling Balou, il y a 25 ans, jour pour jour, avec Reza du Lima Mode.
1: Dans la deuxième partie.
0: Alors, parlons économie avec Kamlesh Bakori. On aura la tribune avec Anju Ramgoulam aujourd'hui.
1: Oui.
0: Et puis, on va aller au champ de Mars avec Viria. Mekraj Viria. On va y arriver. Et puis,
1: pour dernier virage.
0: Voilà, pour dernier virage.
1: Avec
0: Mekraj Viria. Et puis on aura l'horoscope du jour, la question du jour. Et en dernière partie, voilà, ça commence fort, on est vendredi.
1: Oui, ça va.
0: Ouais.
1: Même l'équipe, là, elle a eu mot au rire.
0: Ouais, ça passe mon. Ouais.
1: Donc on refait dernier virage aujourd'hui avec
0: Mekraj Viria.
1: Allez.
0: L'horoscope et la question du jour. Et puis, en dernière partie, l'interview de la matinale, regard sur l'histoire et la programmation télé et radio.
1: Oui, on a aussi un gâteau d'anniversaire. On en va en parler tout à l'heure. On passe tout de suite à l'éphémérite du jour. Hervé Villard. Mais non, Hervé Villard, c'est ça, écoutez.
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1: Capri, c'est fini, hein? C'est toutes les générations.
0: Pourquoi tout le monde connaît cette chanson-là?
1: Au moins une fois dans la vie. Hervé Villard fête ses 80 ans aujourd'hui. Immense succès dans les années 60-70, chers amis, qu'on écoutera dans son intégralité tout à l'heure. Yves Duteuil fête lui ses 77 ans, lui aussi connu avec ses chansons de texte, ses chansons à texte plutôt. Et puis Jennifer Lopez, J-Lo, oui. La Bomba Latina fête ses 57 ans. 57 ans, vous êtes tout ça.
0: Elle est toujours aussi jeune, fraîche et belle.
1: Connais-moi, Benazut Manbouto.
0: Je sais pas, c'est comme des Barbies.
1: Hein?
0: Qu'est-ce que c'est? Elle ne vieillit jamais.
1: Botox.
0: Ouais, avec ou sans, ça reste jeune pour moi.
1: Jennifer Lopez, c'est ça.
0: Ouais.

0: plus, elle est aussi actrice.
1: Oui, tout à fait.
0: Il y a un film qui dit Le mariage de mon meilleur ami. Il y en a fait un film. Non.
1: Non, c'est-à-dire que dedans, elle tombe amoureuse de son avocat, c'est ça? Non.
0: Elle est un avocat, et then Shaw lui danse avec Richard Gere. Elle joue bien les...
1: Après The Murder aussi, je crois qu'elle a fait un
0: film. Les, elle joue beaucoup. Mais elle est mieux dans les films d'amour.
1: Ouais, hein? Aussi.
0: Vous êtes d'accord avec moi. Oui. Dan Peek, le chanteur de America, nous a quittés il y a 15 ans de cela, c'est-à-dire en 2011. Et puis le catcheur, acteur Hulk Hogan, qu'on se rappelle, nous a quittés l'année dernière, chers amis. Aujourd'hui, c'est la journée...
1: Alors, internationale des cousins et des cousines.
0: Cousines aussi.
1: Oui.
0: Hein? Vous avez plein de cousins et des cousines, vous, Sophie?
1: Pas plein, mais deux, trois, voilà.
0: Moi, on a plein. Plein, un peu trop beaucoup. Parce que, mon papa avait plusieurs...
1: Plusieurs femmes? Je sais pas, c'est bon.
0: Non, un demi-frère.
1: Oui, c'est vrai, c'est vrai.
0: Fouf. Plusieurs frères et sœurs.

0: un cousin, une cousine. Et ma maman aussi, pareil.
1: Ah,
0: plusieurs frères.
1: Plusieurs frères, ok, d'accord.
0: Donc la famille grandit.
1: Ok.
0: Si mon papa a plusieurs frères, moi je peux gagner un tas de demi-frères, demi-sœurs.
1: Ok, d'accord.
0: Vous êtes d'accord avec moi là ?
1: Oui, oui, oui.
0: Vous voyez, c'est une femme, dis-moi. Aujourd'hui, c'est la journée. C'est la fête des.
1: Des Christine.
0: Des Christine.
1: Des Chris.
0: Christelle, Christina, Christa, Christabel. Et aussi des Ségolène. Les Sigourney, moi je connais une seule Sigourney,
1: ouais.
0: C'est Sigourney Weaver, celle qui joue dans Alien, qui joue dans Avatar, grande actrice de taille et ouais. Aussi par le talent. Et la musique revient avec Mr. Stevie Wonder, taille. Un jour j'aurais bien voulu le voir en live, lui. Lui c'est quelque chose. Bonjour et bienvenue tout le monde.

0: du pâté.
1: Félix Dynasty et Bombo.
2: Oui.
1: L'équerre pâté. Son âme à essayer. 6h23, vous allez vivre au travail.
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1: Comment faire pour repartir avec un gâteau d'anniversaire et une bouteille de
2: Pure Heaven,
1: Bah, écoutez,
2: c'est simple comme bonjour. Là. Il faut juste s'inscrire en envoyant Anif, A-N-N-I-F, par WhatsApp 52 53 84 84. D'accord. Et puis, tout à l'heure, on fera un tirage au sort et cette personne repartira avec son gâteau offert par Carrefour. Et ça vous aide de Pure Heaven, justement, pour digérer le gâteau.
1: Bien sûr. Mais il faut descendre le gâteau là, bien bon.
2: Oui.
1: Après, vous profitez pour la santé.
2: Exactement.
1: Voilà. C'est le plus important, de prendre la santé.
2: Donc, si quelqu'un fête son anniversaire, cousin, cousine, n'oubliez pas, aujourd'hui, c'est la journée des cousins et des cousines.
1: Oui, la journée internationale des cousins.
2: Faites plaisir, des cousines. Bon anniversaire. Nous, on va l'appeler tout à l'heure, justement.
1: Cousin, cousin.
2: Oui, ou un cousin aussi. Bien sûr, cousin de loin, de près, à côté, de Vendée. Enfin, bref. Voilà, si vous voulez faire une surprise anniversaire à un cousin ou une cousine ou un parent.
1: C'est bien.
2: Cousin, cousine à côté. Non, vous me dites, est-ce qu'un cousin qui reste devant, qui reste derrière, et sans, dans la case familiale, c'est ça qui vous me dit. Voilà. Donc, Anif, A-N-N-I-F, par WhatsApp, 52 53 84 84.
1: Vous avez fini?
2: Oui.
1: Comme Capri.
2: Ah.
1: Hervé Villard, faites ses 80 ans aujourd'hui, chers amis.
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0: C'est fini, chanson mythique des années 60-70, chers amis à venir, le taux de change avec Sophie.
1: Le taux indicatif de vente pour l'euro aujourd'hui à 54 euros pied 76 sous. La livre sterling à 64 euros pied 16 sous. Le dollar américain à 47 roupies et 91 sous. Le rand sud-africain à 3 roupies 12 sous. Et le dollar canadien à 35 roupies et 88 sous.
0: Venir le sport, juste après la nouveauté signée Zao, Alonso, Magic System. Le titre, mauvais caractère. C'est juste vous, ça.
1: Non, c'est pas moi, ça.

0: mauvais caractère là.
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2: 6h passé de 31 minutes, le sport avec Vikash Bagherati. Bonjour Vikash.
3: Bonjour Sophie, bonjour.

0: Patrice.
1: Bonjour Vikash.
0: Bonjour à toutes et à tous. Les Jeux du Commonwealth pour commencer. Le coup d'envoi de la 23e édition a été officiellement donné hier soir avec la traditionnelle cérémonie d'ouverture à Glasgow en Écosse. Une cérémonie que beaucoup d'entre vous l'auront vécue en direct sur MBC Sport 11. La délégation mauricienne était principalement représentée par les équipes de boxe et de natation lors du défilé d'hier soir. Tous derrière notre porte-drapeau, le boxeur Fabrice Valéry. Et justement, l'attente est grande parmi nos pugilistes. Écoutons à ce propos Richard Sonny, coach national de boxe, au micro de Marine Résidu.
2: Voilà, nous avons un bon tirage au saut. Après-midi, c'est Valérie qui boxait. Et matin, Ziggy Agathe qui boxait. Voilà, vous pensez que nous vous faisons un bon résultat. Nous serons toujours optimistes que nos adversaires nous pas connaissent. Nous vous découvrons les contre nous. Nous faisons notre travail comme on vient faire.
0: Pour rappel, donc, Ziggy Agathe sera le premier boxeur mauricien en action à 15h30 cet après-midi. Il affronte le Sud-Africain Simamkele Damezi dans la catégorie des 65 kilos. À 22h ce soir, chez les 55 kilos, Fabrice Valéry sera sur le ring avec en face de lui le représentant de Nauru, Marvelous Mervyn Cannon. Sinon, ce lundi, Mervyn Clair fera ses débuts à ces Jeux du Commonwealth chez les moins de 70 kilos. Il se dit serein et s'attend à réaliser une bonne performance.
3: Depuis nous l'entrée ici à l'Écosse, l'accueil Maréchal Heureux, et nous sommes arrivés. Nous avons eu l'occasion de session d'entraînement jusqu'ici. Et nous sommes bien allés, nous sommes bien pour entamer nos compétitions. D'ailleurs, on commence à boxer lundi et c'est mon premier entrée et moi attendez moi qu'on fait une très bonne performance et c'est amène mon médaille pour le Maurice.
0: Entrée en lice de nos nageurs également en ce premier jour de compétition. La séance matinale démarre à 10h30, heure de Glasgow, soit à 13h30, heure de Maurice. Anishta Tilok sera au départ de la 5e épreuve au programme, soit les séries du 200 mètres d'eau. En cas de qualification, elle disputera la finale ce soir. Trois courses après celle d'Anishta Tilok, ce sera au tour de Hans Li Yingping de faire son entrée dans les séries du 100 mètres brasse. S'il se qualifie, il sera au départ de la demi-finale ce soir. La séance en soirée démarre à 22h, heure de Maurice. En para-athlétisme, nos représentants espèrent tirer leur épingle du jeu. La préparation s'est très bien déroulée, selon le coach national Jean-Marie Baghirotti. Je vous propose de l'écouter.
4: Les athlètes sont presque prêtes. On est dans la phase finale de la préparation. Anaïs sera la première à être en piste pour le 100 mètres, le 27. Et puis, il y aura le Noémie, le 29 et le 31. Et Cédric Benoît sera en action le 1er. On est là, on se prépare. Il faudra juste quelques réglages et on va faire le maximum.
0: La MBC-TD a pris les dispositions nécessaires pour des directs quotidiennement dans le cadre de ces Jeux du Commonwealth. Événement à suivre sur MBC Sport 11. Football à présent. La nomination de Jürgen Klopp au poste de sélectionneur de l'Allemagne ne fait presque plus aucun doute. Selon Sky Germany, le technicien allemand va officiellement être nommé à son nouveau poste aujourd'hui et une conférence de presse durant la journée pour le présenter à la presse. L'ancien entraîneur de Liverpool va ainsi succéder à Julian Nagelsmann, qui a quitté la tête de la sélection après l'élimination de l'Allemagne en 16e de finale de la Coupe du Monde. La présentation du nouveau sélectionneur de l'équipe de France se fera mardi prochain, selon un communiqué de la Fédération française de football, sans mentionner le nom de Zinedine Zidane. Selon RMC Sport, Monaco et Newcastle se sont entendus pour le transfert d'Aladji Bamba. Les Magpies devraient débourser plus de 40 millions d'euros pour s'attacher les services du milieu de terrain de 20 ans, qui a seulement 25 matchs de Ligue 1 au compteur. Il devrait passer sa visite médicale aujourd'hui. Aston Villa a enregistré hier l'arrivée d'Alejandro Garnacho en provenance de Chelsea sous la forme d'un prêt. Ce dernier est assorti d'une option d'achat qui peut devenir obligatoire selon certaines conditions. Selon le Birmingham Live, celle-ci s'élèverait à 50 millions d'euros. Et puis en cyclisme, Richard Carapaz s'est enfin imposé sur le Tour de France hier. C'était à Orcières-Merlette au terme de la 18e étape. L'équatorien de 33 ans, sans victoire depuis plus d'un an, s'impose devant Mauro Schmidt et Matteo Jorgensen. Tadej Pogacar reste bien loin en tête du classement général. L'Alp

0: Duez sera la star de cette fin du tour. Ses célèbres 21 virages sont au programme dès ce vendredi, depuis Gap, lors de l'antépénultième étape de cette grande boucle, la plus courte des étapes en ligne, avec seulement 127,9 km. Autant donc que pour les sports. Bonne journée à toutes et à tous.
1: Merci beaucoup Vikash, qu'on va retrouver après le journal de 7h.
2: On va venir les amis d'Obsèque juste après Ed Sheeran.

0: Et en featuring Arjit Singh sur ce morceau d'Ed Sheeran, ça s'appelle Sapphire.
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0: On nous prie d'annoncer le décès de Madame José-Maryse L'Espérance. Madame José-Maryse L'Espérance, née Melun, âgée de 84 ans. Le convoi sortira de son domicile au numéro 12, avenue La Reine, Plaisance-Rosil, aujourd'hui à 10h, pour se rendre en église de Notre-Dame de Montroche et de là au cimetière de Saint-Pierre. Le décès de Madame Ning Hong Chat Yan Luck. Madame Ning Hong Chat Yan Luck, aussi connue sous le nom de Doris Yan Luck, habitant numéro 14, docteur Sun Yat-sen à Port-Louis, est âgée de 86 ans. Le convoi sortira du Kitlock de Bell Village aujourd'hui à 10h pour se rendre à la cathédrale de Saint-Louis à Port-Louis et de là au cimetière de Nam Chun Les Salines. Le décès de Madame Annick Anne-Marie Moura. Madame Annick Anne-Marie Moura, née Humbert, habitant numéro 59, avenue Crétin à Caen-le-Vieux, est âgée de 54 ans. Le convoi sortira de la chapelle ardente de Moura à Petite-Rivière aujourd'hui à 10h15 pour se rendre dans l'église de Sainte-Odile à Caen-le-Vieux et de là à l'incinérateur de Caen-le-Vieux. Le décès de Monsieur Michael Angelo Morris. Monsieur Michael Angelo Morris, habitant numéro 19, Modawa Street à Bois-Marchand, est âgé de 38 ans. Le convoi sortira de la chapelle ardente de Moura à Petite-Rivière aujourd'hui à 11h.

0: On se rend au cimetière de Boismarchand. Le décès de Madame Marie Fidou Mouten. Madame Marie Fidou Mouten, née Guillaume, habitant numéro 45 avenue Bois Noir à Plaisance-Rosil, âgé de 73 ans. Le convoi sortira de la chapelle ardente de Morat, Petite Rivière, aujourd'hui à 11h15, pour se rendre dans l'église de Sainte-Anne à Stanley, et de là au cimetière de Pamplemousse. Le décès de Monsieur James Chrétien. Monsieur James Chrétien, habitant lot 255 avenue Comran à Albion, est âgé de 75 ans. Le convoi sortira de la chapelle ardente d'Eliensons à Beaubassin aujourd'hui à midi pour se rendre en église de Saint-Cœur de Marie à Petite Rivière et de là à l'incinérateur de Chebelle. Le décès de Madame Marie-Antoinette Dimba. Madame Marie-Antoinette Dimba, née païenne, aussi connue sous le nom de Nénette, âgée de 71 ans. Le convoi sortira de chez sa fille, Madame Jacqueline Païenne, à Saint-Paul Road, Bramstan, aujourd'hui à 13h15, pour se rendre dans l'église Notre-Dame de 5h de Marie à Candemasque et de là au cimetière de Médine, Candemasque. Le décès de Madame Jelina Vengida Saminaïk. Madame Jelina Vengida Saminaïk, née Péromal, âgée de 31 ans. Le convoi sortira de chez son époux, Monsieur Hissène Vengida Saminaïk, à l'agrément Saint-Pierre, aujourd'hui à 13h30, pour se rendre au cimetière de circonstance à Saint-Pierre. Le décès de Monsieur Guy Régis René. Monsieur Guy Régis René, âgé de 78 ans. Le convoi sortira de la chapelle ardente d'Eliensons à Beaubassin demain à 10h30 pour se rendre au cimetière de Rochebois. Et le décès de Monsieur Clarel Richard Desvaux. Monsieur Clarel Richard Desvaux, habitant Telfer-Moca, âgé de 59 ans. Le convoi sortira de la chapelle ardente de Morat à Petite Rivière demain pour se rendre au cimetière de Saint-Julien Village. L'heure vous sera communiquée ultérieurement. Nos sympathies aux familles endeuillées.
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0: Ça, c'est le groupe America, Horse with No Name. On va aller course demain.
1: Je pense que demain, je vais miser ce cheval. Hein.
0: Ce cheval,
1: ouais.
0: Il n'a pas de nom.
1: Non.
0: Comment on va le présenter? Il faut demander à Mekratch.
1: Je vais demander à Mekratch tout à l'heure, exactement.
0: Pourquoi le choix de ce morceau? Puisque aujourd'hui, ça fait 15 ans que Dan Peake, le chanteur du groupe America, nous a quittés. Voilà. Et tout à l'heure, on ira au Champ de Mars avec Mekratch Veria. Ce sera aux alentours de 7h35. À venir à Tech Talk.
1: Bien sûr, avec Meeling Balou. Alors aujourd'hui, Maurice entre enfin dans Google Street View.
0: Oui, j'ai entendu ça. C'est cool ça.
1: Ouais.
0: Allons écouter ce que ça veut dire.
2: Bonjour et bienvenue dans Tech Talk. Maurice franchit une nouvelle étape dans son intégration à l'écosystème numérique mondial. L'île est actuellement en cours de couverture par un dispositif d'imagerie à 360 degrés destiné à être intégré à Google Maps et Google Earth. L'opération se déroule jusqu'au 21 août. Quatre véhicules spécialement équipés de caméras haute définition parcourent l'ensemble du territoire. Ils photographient les routes, les sites touristiques, les monuments historiques et les espaces publics. Les données recueillies seront ensuite traitées avant leur mise en ligne. Jusqu'ici, Maurice figurait parmi les rares destinations touristiques internationales sans couverture, Street View complète. Ce décalage entre l'attractivité de l'île et sa visibilité numérique constituait un véritable manque. Les voyageurs qui planifient leur séjour en ligne ne pouvaient pas explorer virtuellement les rues, les quartiers ou les accès aux sites avant leur arrivée. Les bénéfices attendus dépassent le seul secteur touristique. Les établissements hôteliers, restaurants et opérateurs pourront bénéficier d'une meilleure visibilité sur Google Maps. Les résidents disposeront d'un outil de navigation plus précis et cette cartographie immersive pourra également contribuer à la planification des déplacements, à la gestion des infrastructures et à l'aménagement urbain. Comme pour les autres territoires couverts par ce service, les règles de protection de la vie privée seront appliquées. Les visages des personnes et les plaques d'immatriculation apparaissant sur les images seront automatiquement floutées avant publication. Maurice rejoint ainsi un réseau mondial qui permet à des millions d'utilisateurs d'explorer des destinations depuis leur écran avant même de réserver leur billet d'avion. Car aujourd'hui, un voyage commence bien avant de monter dans un avion. Il commence devant un écran et Maurice a décidé qu'il était temps d'y apparaître pleinement. C'était Tech Talk sur RM1.

0: et de Lost Frequencies.
1: C'est bon ça, pas vendredi.
0: Oui, c'est très très bien même. Ça s'appelle Leave It All. Et nous, on part en 2001.
1: Oui, effectivement. Bientôt avec l'intelligence artificielle, on pourra retourner le passé.
0: En vrai.
1: Ouais.
0: En chair et en os en 2001.
1: On ne sait pas.
0: You never know.
1: Oui.
0: You never know.
1: Par contre, là, Reza Dilimabod nous parle du Sugar Efficiency Act, oui, de l'éducation et du tourisme.
2: Le 24 juillet 2001, Sugar Efficiency Act. C'est la dernière ligne droite pour le plan stratégique sur la réforme sucrière. Le Parlement s'est penché sur le plan à la faveur des débats sur les amendements proposés au Sugar Industry Efficiency Act. Par l'intermédiaire d'Arvin Boulel, l'opposition a déjà exprimé son désaccord au sujet de l'adoption de ces amendements qui rendraient le plan Jagnat ainsi que les accords fiscaux et fonciers négociés lors du deal Ilovo applicables. Éducation. Le feuilleton du collège Stratford se poursuit. Le manager de l'établissement, Balkaran Bundu, vient de licencier 14 membres de son personnel. Il y a 20 ans de cela déjà, Bundu avait licencié 39 enseignants. Cette fois-ci, ils sont 11 enseignants et 3 autres employés à prendre la porte. Cela intervient pourtant peu après que le ministre de l'Éducation, Steve Obigadou, ait assuré qu'il n'y aurait pas de licenciement. Tourisme, véritable perle de la petite hôtellerie Spice Garden, établissement qui n'a qu'un an évolue déjà dans la cour des grands. Situé à Pointe-aux-Piments, ce petit hôtel a remporté le deuxième prix de l'Award d'excellence de la SMIDO. L'établissement offre 26 chambres sur mer, dont 11 suites, et offre à sa clientèle une expérience alternative.

0: Là, on est en 1988, chers amis, avec le groupe Fairground Attraction. On est en pleine Angleterre, à l'époque de New Wave, mais ça, c'est de la bonne musique, un peu folk, un peu tout. Ça s'appelle Perfect. On arrive à la fin de cette première partie, chers amis, à venir le journal. Ça, c'est Weezer et Island in the Sun. Nous, on se retrouve...
1: juste après la météo, n'est-ce pas?
0: Ouais. Enfin, pour la météo.
1: Pour la météo plutôt.
0: Juste après le journal des sports. Ouais. À tout à l'heure.

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1: Belle matinée sur RM1, il est 7h. Le journal avec Adrien Valère. Bonjour Adrien.
2: Bonjour Sophie, bonjour à tous.
1: Et les titres.
2: Une mission du Fonds monétaire international à Maurice pour évaluer et améliorer les procédures douanières. La délégation du FMI a rencontré le Premier ministre, le docteur Navin Ramgoolam, hier. L'ancien ministre Deepak Balgobin, attendu au CCID ce vendredi, il a été convoqué dans le cadre de l'enquête sur les Moustache Leaks. Maurice veut consolider sa position de centre financier régional au service de l'Afrique. Un accord de coopération a été signé entre le Trade and Development Bank Group et le Financial Services Institute. Puis face à la baisse du niveau des réservoirs, les restrictions dans les distributions d'eau se poursuivent dans plusieurs régions, principalement sur le plateau central. Une délégation du Fonds monétaire international a rencontré hier le Premier ministre, le Dr.

0: Dr. Navin Ramgoolam au New Treasury Building à Port-Louis. La délégation est conduite par Augusto Azael Pérez, le directeur général de la MOE, Rohit Ramnawaz. Participer également à cette rencontre. Cette mission du FMI vise à évaluer les procédures douanières mauriciennes, à renforcer l'efficacité des services et à réduire les coûts opérationnels. Elle doit aussi permettre de mieux protéger les frontières contre le trafic de drogue, l'entrée de produits illicites et la fraude fiscale. Le FMI qui estime que les douanes mauriciennes affichent déjà de bonnes performances. Ces recommandations devraient permettre d'améliorer davantage l'efficacité des opérations et la qualité des services proposés. Rohit Ramnawaz est au micro de Cynthia Moutou.
1: En grandissant, c'est une rassure le Premier ministre qui déjà nous assez à un niveau assez bon. Donc il n'y a pas rien à s'alarmer comme si. Mais bien sûr, parce que le commerce peut évoluer. Longtemps, nous pouvons gagner 400, 500 petits colis. Aujourd'hui, nous gagnons 3000, 4000, 5000 colis par jour. Donc, nous avons besoin d'un sac de petits colis ou capable dans la drogue, par exemple. Donc, nous avons besoin d'améliorer ça. Nous avons besoin de trouver les moyens pour guetter comment nous scanner, nous détecter la drogue. Il y a beaucoup de monde qui peut faire, peut concealer comme si un item précieux, bijoux, diamants, dans le corps. La drogue, mais aussi un item précieux. Donc tout ça, là, nous pouvons être capables de scanner, détecter, guetter comment nous pouvons faire pour attraper ça, bande du monde qui peut essayer de faire une fraude là. Donc en gros, nous pouvons attendre que nous pouvons trouver une grosse amélioration encore au niveau de la douane.
0: Et justement, une nouvelle série de droits de douane américains entre en vigueur ce vendredi 24 juillet. Au total, 60 partenaires commerciaux des États-Unis sont concernés, notamment le Canada, le Brésil, la Chine, l'Inde, le Royaume-Uni et l'Union européenne. Des taxes de 10% ou de 12,5% seront appliquées dans une large gamme de produits entrant sur le marché américain. Maurice ne figure pas parmi les économies touchées par cette nouvelle mesure. Ces surtaxes prennent le relais des droits de douane temporaire de 10% instauré en février dernier pour une période de 150 jours. Elle entre en vigueur à minuit 1 heure de Washington, soit 8 heures 1 à Maurice. L'administration de Donald Trump affirme donc pour toujours vouloir sanctionner les pays qui ne lutteraient pas suffisamment contre l'importation de produits provenant du travail forcé. Plusieurs produits essentiels, notamment dans le secteur de l'énergie et aussi de l'alimentation et des métiers, donc des matières premières plutôt, bénéficieront toutefois d'exemptions. Et puis l'ancien ministre des TIC, Deepak Balgobin, qui est attendu au CCID ce vendredi, il a été convoqué dans le cadre de l'enquête sur les écoutes téléphoniques et les enregistrements audio connus comme les Moustache Leaks. Dans cette même affaire, l'ancien assistant commissaire de police, Lil Ram Dial, qui dirigeait le Counter Terrorism Unit du CCID, avait été arrêté sous l'Official Secrets Act. Donc les enquêteurs lui reprochent d'avoir refusé de fournir les codes d'accès d'un appareil d'écoute de la marque Presol. Et cet équipement aurait pu servir à intercepter les conversations de certains extraits, dont certains extraits se retrouveraient dans les enregistrements des Moustache Leaks. Et Maurice veut consolider sa position de centre financier régional au service de l'Afrique. Dans cette optique, le Trade and Development Bank Group et le Financial Services Institute ont signé hier à Eben un accord de coopération. Ce partenariat stratégique porte principalement sur le renforcement des compétences et du partage des connaissances dans le secteur des services financiers. Nitin Ramphol, CEO du Financial Services Institute, au micro d'Abdel Boulaki.
2: L'importance de la formation, là, c'est que même Maurice peut acquérir un Sovereign Wealth Fund de Maurice, par exemple, ou un Manco qui nous peut offrir. Il y a déjà des pays là, en Afrique qui ont un Sovereign Wealth Fund de Maurice. Donc, si nous avons plus beaucoup de professionnels qui sont capables de travailler dans ce Manco Wealth Fund-là, nous pouvons attraper plus beaucoup de Wealth Fund de Maurice. Donc, plus spécifique de Maurice, c'est avec la Terre, donc c'est la Banque Centrale, aussi tout le Development Banks et aussi la Banque Commerciale de Maurice. Depuis le rebuild FSI from scratch, c'est pourquoi on peut essayer beaucoup d'agrément en ce moment. On met beaucoup de collaborateurs pour capables de chercher compétences et chercher skills à travers tout le professionnel du secteur.
0: Le Trade and Development Bank Group assurera gratuitement des programmes de formation spécialisés pour les dirigeants du groupe. Cet intérêt pour Maurice s'explique par de nombreux atouts dont dispose le pays. Maurice est ainsi appelé à jouer un rôle de premier plan dans le développement des services financiers en Afrique. Le docteur Admasou Tades, président du Trade and

0: Development Bank Group est également au micro d'Abdel Boulaki.
1: The whole idea is for us to collaborate on various programs of mutual interest, capacity building, but also building partnerships and ensuring that we're able to drive synergies with important institutions such as sovereign wealth funds and central banks, and down the line, maybe also pension funds and others. And so the idea is to promote strong partnerships, synergies, and capacity building for the sector. We've made Mauritius our home for asset management, but also for the group. We have been here for over 10 years now. Mauritius is one of the strong sovereigns that help bring TDB to the level that it is today. We want to do more on the capacity building side because our stakeholders across the continent expect us to not just provide financial services, but also to deepen institutional development.
0: Santé à présent, la région de Flac dispose désormais d'un nouveau service de santé de proximité destiné principalement aux personnes âgées. Le Queen Victoria Health Point, inauguré hier, a pour objectif de faciliter l'accès aux soins médicaux pour les habitants de la région, en particulier les aînés. Le centre ouvrira ses portes à partir de la semaine prochaine. Dans un premier temps, les consultations seront proposées une fois par semaine. Avec le recrutement progressif de médecins et d'infirmiers dans le secteur de la santé, le centre devrait ensuite fonctionner 4 à 5 fois par semaine. Les précisions du ministre de la Santé, Anil Bechu, au micro de Koya Sittal.
2: À Queen, c'est un endroit, un typique cut-off depuis mainstream, du flat. Alors depuis là, vient du monde, circule un habitant pour le flat, il y a un problème de transport aussi. Et il est là, nous pensons qu'il fait ne pas faire un du centre, la santé pour les autres ici. Par exemple, il y a pour fêter 600 le matin. Soit pour un petit malade.
0: Et depuis le 17 juin, la Central Water Authority, donc, qui explique de nouveaux horaires de distribution d'eau dans plusieurs régions du pays, principalement sur le plateau central. Ces restrictions s'expliquent par la baisse du niveau des réservoirs, notamment celui de Marovakwa, dont le taux de remplissage avait frôlé les 43%. Afin de préserver les réserves disponibles, la distribution a été limitée à une seule plage horaire quotidienne dans certaines localités. Les habitants reçoivent ainsi de l'eau pendant environ 6 heures par jour. La mesure devrait rester en vigueur tant que la situation pluviométrique ne s'améliore pas. La CWA qui reconnaît toutefois que ces restrictions ont provoqué des difficultés pour de nombreux consommateurs. Explication de Sunil Gopal, responsable de la communication de la CWA, au micro de Jenny Yalapa.
3: Au départ, nous avons un peu de difficultés dans certaines parties des plaines Williams. Donc, on a un monde qui reste dans ma région, qui trouve bien en hauteur. Et aussi, nous avons beaucoup de difficultés parce qu'il y a des gens qui ont de l'eau, l'îlot la case, l'îlot premier étage, deuxième étage. Alors, ce qui fait que quand nous réintroduisons sa nouveau horaire de distribution là, il n'est pas évident pour certains membres du monde qui se tank rempli. Alors, là, nous faisons une valve operation, permettez-nous, comment dire, assurer une distribution équitable, capable de prendre l'idée d'un chemin, qu'on peut trouver une partie dans sa même chemin, l'idée de l'eau normale, les autres, parce qu'il y a un petit peu dans hauteur, il n'est pas gagné. Là, c'est ce qui nous fait nous pousser de l'eau là, dans sa région qui est un peu difficile pour y recevoir une bonne distribution. Alors, il y a une opération très technique qui nous fait un peu partout. Et nous, une équipe en pied d'œuvre, ils ont fait de sorte à ce qui, justement, nous corrige ça va un petit manquement technique qui est un peu partout.
0: C'est ce qui nous amène à la fin de ce journal. Merci de l'avoir suivi. À suivre le journal des sports avec Vikash Bagarati.
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5: Merci à Adrien Valère qui nous a présenté le journal. Place au sport, les Jeux du Commonwealth pour commencer. Le coup d'envoi de la 23e édition a été officiellement donné hier soir avec la traditionnelle cérémonie d'ouverture à Glasgow en Écosse. Une cérémonie que beaucoup d'entre vous l'auront vécue en direct sur MBC Sport 11. La délégation mauricienne était principalement représentée par les équipes de boxe et de natation lors du défilé hier soir. Tous derrière notre porte-drapeau, le boxeur Fabrice Valéry. Et justement, l'attente est grande parmi nos pugilistes. Écoutons à ce propos Richard Sonny, coach national de boxe, au micro de Marine Résidu.
6: Voilà, nous gagnons un bon tirage au sort. Après-midi, c'est Valérie qui boxait et Marc.

0: matin, Zigagat qui vous boxe. Voilà, vous pensez qu'il nous vous fait un bon résultat. Nous serons toujours optimistes que nos adversaires, nous pas connus, nous vous découvrons lui, contre nous faisons notre travail comme on bien faire.
1: Pour rappel donc, Ziggy Agathe sera le premier boxeur mauricien en action à 15h30 cet après-midi. Il affronte le Sud-Africain Simamkele Damezi dans la catégorie des 65 kilos. À 22h ce soir, chez les 55 kilos, Fabrice Valéry sera sur le ring avec en face de lui le représentant de Norrou, Marvelous Mervyn Cannon. Sinon, ce lundi, Mervyn Clair fera ses débuts à ses Jeux du Commonwealth chez les moins de 70 kilos. Il se dit serein et s'attend à réaliser une bonne performance.
2: Depuis nous l'entrée ici à l'Écosse, l'accueil Maréchal Heureux et nous y arriver. Il y a l'occasion de ses son entraînement jusqu'ici. Et je me suis bien allé, je me suis bien pour entamer mon compétition. D'ailleurs, on commence à boxer lundi et c'est mon premier entrée. Et moi, attendez, moi, je me fais une très bonne performance. Et c'est amène mon médaille pour le Maurice.
1: Entrée en lice de nos nageurs également ce premier jour de compétition. La séance matinale démarre à 10h30, heure de Glasgow, soit 13h30, heure de Maurice. Anishta Tilak sera au départ de la cinquième épreuve au programme, des séries du 200 mètres d'eau. En cas de qualification, elle disputera la finale ce soir. Trois courses après celle d'Anishta Tilak, ce sera au tour de Hans Li Yingpin de faire son entrée dans les séries du 100 mètres brasse. S'il se qualifie, il sera au départ de la demi-finale ce soir. La séance en soirée démarre à 22h, heure de Maurice. En para-athlétisme, nos représentants espèrent tirer leur épingle du jeu. La préparation s'est très bien déroulée selon le coach national Jean-Marie Bogirati. Je vous propose de l'écouter.
3: Les athlètes sont presque prêtes. On est dans la phase finale de la préparation. Anaïs sera la première à être en piste pour le 100 mètres le 27. Et puis, il y aura le Noémie le 29 et le 31. Et Cédric Benoît sera en action le 1er. On est là, on se prépare. Il faudra juste quelques réglages et on va faire le maximum.
1: La MBC Télé a pris les dispositions nécessaires pour des directs quotidiennement dans le cadre de ces Jeux du Commonwealth. Événement à suivre donc sur MBC Sport 11. Football à présent, la nomination de Jürgen Klopp au poste de sélectionneur de l'Allemagne ne fait presque plus aucun doute. Selon Sky Germany, le technicien allemand va officiellement être nommé à son nouveau poste aujourd'hui et une conférence de presse est prévue durant la journée pour le présenter à la presse. L'ancien entraîneur de Liverpool va ainsi succéder à Julian Nagelsmann qui a quitté la tête de la sélection après l'élimination de l'Allemagne en 16e de finale de la Coupe du Monde. La présentation du nouveau sélectionneur de l'équipe de France se fera mardi prochain, selon un communiqué de la Fédération française de football, sans mentionner le nom de Zinedine Zidane. Selon RMC Sport, Monaco et Newcastle se sont entendus pour le transfert d'Aladji Bamba. Les Magpies devraient débourser plus de 40 millions d'euros pour s'attacher les services du milieu de terrain de 20 ans, qui a seulement 25 matchs de Ligue 1 au compteur. Il devrait passer sa visite médicale aujourd'hui. Aston Villa a enregistré hier l'arrivée d'Alejandro Garnacho en provenance de Chelsea sous la forme d'un prêt. Ce dernier est assorti d'une option d'achat qui peut devenir obligatoire selon certaines conditions. Selon le Birmingham Live, celle-ci s'élèverait à 50 millions d'euros. Et puis en cyclisme, Richard Carapaz s'est enfin imposé sur le Tour de France. C'était hier à Orcières-Merlette, au terme de la 18e étape. L'Équatorien de 33 ans, sans victoire depuis plus d'un an, s'impose devant Mauro Schmidt et Matteo Jorgensen. Tadej Pogacar reste bien loin en tête du classement général. L'Alpe d'Huez sera la star de cette fin du tour. Ses célèbres 21 virages seront au programme dès ce vendredi depuis Gap lors de l'antépénultième étape de cette grande boucle, la plus courte des étapes en ligne avec 127,9 km. Ce qui nous amène à la fin de ce journal des sports. Merci et très bonne journée à toutes et à tous.
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0: Jennifer Lopez, J-Lo pour les intimes.
1: J-Lo. 57 ans, maman mia.
0: 57 ans aujourd'hui.
1: Elle paraît plus jeune que moi.
0: Vous n'avez pas 58. J-Lo, chers amis, fête son anniversaire aujourd'hui, 57 ans pour la bomba latina. Ain't it funny? Les nouvelles du temps, c'est maintenant.
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1: On doit avoir Mounir Chantali en ligne, notre prévisionniste ce matin. Bonjour.
4: Oui, bonjour, bonjour à tous.
1: Oui, un petit aperçu pour aujourd'hui, s'il vous plaît, et également pour le week-end.
0: Oui, hein, pour autant.
4: Yes, excusez-moi.
1: Allez-y.
4: Alors, en termes de situation pour l'île Maurice, donc c'est toujours un courant d'air plutôt léger qui peut souffler sur l'île. Il n'y a pas beaucoup de nuages, donc on trouvait que le ciel est assez clair pour aujourd'hui. Donc ce sera du beau temps pour les prochaines 24 heures. Et ce n'est que dans l'après-midi qu'il nous peut atteindre quelques nuages qui peuvent développer au nord-ouest, mais ne pas atteindre de la pluie vraiment avec sa nuage-là. Donc un petit couvercle de nuages temporaire au nord-ouest de l'après-midi. En termes de température, donc la maximale pour supérieure à la moyenne, environ 2 degrés Celsius, vous voyez entre 23 et

25 degrés Celsius sur le plateau central et entre 27 et 29 degrés Celsius dans la région côtière. La minimale pour entre 14 et 16 degrés Celsius sur le plateau central et entre 18 et 20 degrés Celsius dans la région côtière. Ça, c'est durant la nuit. En termes de vent, donc, comme on a fait mentionner, le vent léger, donc ce sera du sud-est, environ 15 km par heure. Et sinon, ça, du côté de la mer, alors la mer peut venir mauvais. Donc, il y a mal là où du sud-ouest de l'eau de 2,50 m dans les horizons. Donc, un soutien en mer est déconseillé pour aujourd'hui.

0: et la température maximale à Rodrigue qui aussi est supérieure à la moyenne pour 2 degrés. Donc vous voyez entre 26 et 28 degrés Celsius, la minimale entre 20 et 22 degrés Celsius. Le vent à Rodrigue du sud-est aussi, environ 15 km/h, il pourra renforcer légèrement durant la nuit. Et sinon ça du côté de la mer, alors pour Rodrigue, la mer est praticable pour la journée d'aujourd'hui, mais durant la nuit, qui s'abonne la houle, là peut atteindre l'île Rodrigue aussi. Donc la soutien au qui est déconseillé à l'île Rodrigue à partir de cette nuit. Et du côté d'Agalega maintenant, alors Agalega, il y a quelques nuances qui peuvent venir du sud-est, qui peut traverser de temps en temps. Donc ce sera des averses occasionnelles à Agalega pour les prochaines 24 heures. En termes de température, donc la maximale pour environ 30 degrés Celsius, la minimale d'environ 24 degrés Celsius. Le vent à Agalega, un vent modéré plutôt, du sud-est, environ 25 km/h. Et à Agalega, la mer est praticable, mais toutefois, une amène la houle du secteur sud de l'eau de 2 mètres. Et un tiers perçu du temps maintenant pour le week-end. Alors, en termes de temps, il peut atteindre quelques pluies pour les régions du sud, pour samedi et dimanche. Mais sinon, ça, ben, les secteurs de l'île, il peut atteindre qu'il est temps les plutôt bon. En termes de vent, toujours un vent léger du secteur est, environ 15 km/h. En termes de température, toujours supérieur à la moyenne, donc maximale qui est capable d'arriver jusqu'à 29 degrés Celsius dans la région côtière, toujours. Et sinon, ça du côté de la mer, alors la mer, l'hypopraticable pendant le week-end, mais toutefois, nous pouvons avoir la présence de la houle du secteur sud, toujours. Donc, voilà, je pense qu'il concerne le temps. Merci, bonne journée et bon week-end à tous.
1: Merci beaucoup, bonne journée, très bon week-end à vous également.
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1: Un communiqué du Central Electricity Board qui avise les abonnés de Quatre Bornes habitant dans les environs avenue des Camps en partie, route royale Belle Rose et Chinese Embassy que la fourniture d'énergie sera interrompue entre 8h30 et 14h30 demain samedi le 25 juillet en raison des travaux qui seront effectués sur le réseau électrique. Cette fourniture qui sera rétablie sans préavis à l'achèvement des travaux. Le CEB s'excuse auprès de tous ceux affectés par cette coupure.
2: Merci Sophie. La Tribune, Nandjouram Goulam a pour titre aujourd'hui « Frustré va » et dans quelques instants. Pour tout de suite, on écoute comme Lesh Bakori dans sa rubrique qui nous parle d'économie. Et il nous parle aujourd'hui de football, finance, futur.
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5: Bonjour. L'Espagne célèbre sa deuxième Coupe du Monde. L'Argentine de Lionel Messi panse ses blessures. Même si l'Égypte et le Maroc ont été aux portes des demi-finales, notre champion africain est, sans conteste, le Cap-Vert, archipel situé à l'ouest du continent. Pour la FIFA, instance suprême du football, c'est l'heure des réjouissances. Parce que cette Coupe du Monde à 48 équipes a rapporté gros, soit 15 milliards de dollars, dépassant les premières estimations de 40%. Selon la presse étrangère, la FIFA a bénéficié de la revente des tickets des breaks commerciaux pendant les rencontres. Une partie de cet argent sera distribuée à toutes les fédérations régionales et nationales de football. L'objectif est d'investir dans de multiples projets, dans les compétitions majeures telles que la Premier League, la promotion du football féminin et la création d'écoles de foot. Est-ce que cette manne sera bénéfique pour notre pays? Est-ce que Maurice pourra émuler le Cap-Vert et participer à sa première Coupe du Monde? Attendons Raymond.
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0: c'est signé The Second Voice, oui. À la tribune d'Anjouram Goulam. Aujourd'hui, c'est la journée internationale.
1: Des cousines, cousins, cousines.
0: Des cousins et des cousines, voilà. Qu'on a calé pour vous juste après la tribune. Et puis on ira au Champ de Mars pour retrouver Mekrash Veria.
2: Sur les réseaux sociaux, on trouve aussi des gens asociaux. Des frustrés de la vie qui, avant même de casser leur cacalisier le matin, se demandent comment ils vont pouvoir semer des traces de pneus dans les slips d'autrui. Si on mettait leur ego mal placé de côté, ils finiraient tout nus à midi ou à minuit. Loin d'être le couteau le plus aiguisé du tiroir, le pilon le plus juteux dans la boîte de pièces de poulet, le frustré a le don, l'art et la manière de briser burnes et ovaires. Le frustré du clavier a souvent recours à la médiocrité et balance des commentaires, tout excité qu'il est d'avoir un fessier à surveiller. Son profil sans photo est dénudé, dénué de cohérence, le tout caché sous un pseudo foireux, style Pima ou Poivron. Sa mission, déverser son venin pas du tout mortel sur le moindre poste qui respire le bonheur. C'est plus fort que lui. Il faut qu'il commente une énormité avec l'assurance d'un prix not belle du tout. Face à ce spectacle désolant, on ne sait pas trop sur quel pied danser. Car lui répondre équivaudrait à se mettre à son niveau, c'est-à-dire si bas qu'on pourrait sentir la lave des entrailles de la terre. Pas sûr que le frustré comprenne la nuance ou les sous-entendus. Ces insultes qu'il balance sûrement avec délectation, assis sur un trône, le roi ou la reine des toilettes lance des mots qui sentent aussi mauvais que les drains bouchés qui lui servent de neurotransmetteurs. Il rentre alors dans les tripes des gens, tel un gros poids qu'on n'aurait pas mis à tremper la veille. Si l'ignorance était cotée en bourse, ces champions du mépris virtuel à l'intelligence artificielle pourraient financer la pension jusqu'en 2069. Le jour de la distribution de la logique, le frustré était visiblement parti s'acheter des sous-vêtements. Pas un Becherel, non, vu que l'imparfait fait partie de son présent et de son futur. Par ailleurs, il n'a ni perruque, ni robe, ni savoir, mais le frustré se permet également de juger sans savoir, sans vous connaître. Le frustré est ainsi souvent votre plus grand fan, et c'est celui qui surveille votre organe en forme de pêche, avec l'arrêt au milieu, de près, de très près. N'hésitez pas alors à lui donner souvent quelque chose à se mettre sous la dent. Allez, bon vendredi à tous, y compris au frustré va.

0: Oui, aujourd'hui c'est la journée internationale des cousins et des cousines.
1: Cousine,
0: et
1: pas de cousine sec.
0: Ouais, j'ai ma cousine qui m'écoute là, Annelise.
1: Salut.
0: Je lui ai fait un bisou.
1: D'accord.
0: Elle m'a envoyé un petit message.
1: À cousine locale, ça, ou internationale?
0: Non, locale. Mekrajaverya n'est pas encore prêt, donc on l'aura au téléphone dans 5-10 minutes. On profite pour faire l'horoscope du jour.
1: Oui, on débute avec les béliers.
0: Oui, les béliers, bien sûr.
1: Alors, la semaine se termine sous le signe de la réussite. Profitez-en pour souffler.
0: Les taureaux.
1: Votre intuition ne vous trompe pas. Suivez votre instinct.
0: Les gémeaux.
1: Alors, une bonne surprise pourrait arriver. Soyez prêts à la saisir.
0: Les cancers.
1: Le calme revient en cette fin de semaine. Accordez-vous du repos.
0: Oui, les lions.
1: Clôturez la semaine avec optimisme. Une surprise pourrait vous faire sourire.
0: Les vierges.
1: Votre enthousiasme est communicatif. Une nouvelle aventure se profile.
0: Les balances.
1: Une proposition attire votre attention. Analysez-la sans précipitation.
0: Les scorpions.
1: Alors, les imprévus joueront en votre faveur. Gardez l'esprit ouvert.
0: Les sagittaires.
1: La semaine se termine dans une ambiance positive. Accordez-vous un moment de plaisir.
0: Capricorne.
1: Vos initiatives sont saluées. Continuez sur cette lancée.
0: Les Verseaux.
1: Une fin de semaine sereine vous attend. Profitez de l'instant.
0: Et aussi, et on termine plutôt avec les poissons.
1: Alors, pour vous les poissons, une invitation pourrait égayer votre soirée. Laissez-vous tenter.
0: L'interview de la matinale tout à l'heure, Adrien Valère reçoit Satish Fogou, nouveau président de l'Independent Police Complaints Commission.

0: puis Adrien Vallès pose une question aujourd'hui. Qu'est-ce qui voyage plus rapidement, le son ou la lumière, d'après vous?
1: Je pense que c'est... Je sais pas.
0: On aura la...
1: J'ai un doute.
0: On aura la réponse avec Adrien Vallès dans quelques instants, chers amis. Le temps d'écouter Sonic, on part dans les années 2000.

Qu'est-ce qui voyage plus rapidement ? Le son ou la lumière ? La bonne réponse est la lumière. Dans l'air, le son se déplace à environ 340 mètres par seconde. La lumière, elle, voyage à près de 300 000 km par seconde. Elle est donc près d'un million de fois plus rapide que le son. C'est pour cette raison que lors d'un orage, nous voyons d'abord l'éclair avant d'entendre le tonnerre, même si les deux se produisent presque au même moment. La lumière joue aussi un rôle essentiel dans le fonctionnement d'Internet. Dans les câbles de fibre optique, les données sont transformées en signaux lumineux. Ces signaux transportent très rapidement nos messages, nos appels vidéo, nos photos.

0: et nos vidéos sur de longues distances.
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0: Ils ont plus de 40 ans de carrière. Vous imaginez Indochine, chers amis, de retour au premier plan. Ça, c'est le tout dernier single. Ça s'appelle Les Nouveaux Soleils. Oui. On a pu récupérer Mekrajveria. On part du côté du Champ de Mars.
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0: Ouais. Mekrajveria, bonjour.
3: Bonjour Patrice, bonjour Sophie.
4: Ça va?
0: Ça va bien, Mekrajveria?
4: Une tasse d'endra? Enfin, une tasse d'enstal plutôt.
3: Non, ma tasse d'enstal, moi. Mais je suis la route bloquée, je ne vais pas prendre un risque inutile.
4: Aïe, aïe, aïe, la route bloquée, ça va aller là, oui, c'est vrai en plus.
0: Parfaitement raison, Mekrajveria, prenez votre temps. Nous pourrons être à nous, pas gagner un tracas. Vous êtes arrivé à bon port, Mekrajveria, c'est bon?
3: Oui, oui, il y a plein de chevaux devant moi là, Patrice, et
0: donnez-moi
3: il y a quelques-uns qui quand même laissent des bonnes impressions.
0: Donnez-moi le premier qui est plus près de vous. Là.
3: Le
0: plus proche de vous.
3: C'est Lomu.
0: Ah, Lomu de l'écurie Vicky Rouy, qui n'est pas mal dans cette course, dans cette troisième course, n'est-ce pas?
3: Oui, définitivement. Il est pas mal. C'est un coursier qui a été préparé pour cette course, qui a pas mal couru la dernière fois.
0: Oui.
3: Mais bon, c'est une course quand même compliquée.
0: Exactement. Il y a quand même les New York City, les Fortune Hunter, les Trico Tequila ou encore Rainwater dans cette troisième course. C'est une course compliquée, n'est-ce pas, Mekrajveria?
3: Oui, c'est une course compliquée, mais moi j'aime bien Trico Tequila dans cette course. C'est peut-être le most improving course dans la course. C'est un monsieur de 3 ans qui a couru 4 reprises durant sa carrière. Donc, il a couru 2 fois ici à Maurice et 2 fois en Afrique du Sud. Donc, il a quand même une belle
0: marge de progression. Oui, vous avez parfaitement raison. Dans la première course, Mekrajveria.
3: Bon, dans la première course, j'aime bien Firestarter. Si on se rappelle quand même la dernière fois, Firestarter, quand il était retiré à sa première tentative ici à Maurice, l'entourage de Paul Foucault quand même était très très confiant qu'il allait battre Exalted Love et Archicoulé.
0: Oui.
3: Si on se base sur ces faits, ben il part avec de très très bonnes chances dans cette course de sa deuxième ligne. C'est le plus rapide du lot. Il y a beaucoup de bruit par rapport à Lunar Descent, mais je crois que est le meilleur cheval dans la course.
0: Et en plus, que je pense que Firestarter a couru sur 990 mètres sa dernière sortie.
3: Oui,
0: et ce n'est pas du tout son parcours.
3: Effectivement, ce n'est pas du tout son parcours. C'est un coursier qui a besoin de distance, qui peut courir sur 1400, sur 1600 mètres. Donc, je crois qu'il sera difficile à battre dans cette course, malgré qu'il y ait beaucoup de bruit favorable.
0: La deuxième course, Mekrajveria.
3: Bon, moi, j'aime bien Indigenous. C'est la première monde de Pierre Cornéo qui est de retour au Champ des Vosges.
0: Oui.
3: Il a hérité de leurs 3 amis. C'est un coup, c'est pour ça bien qu'il peut suivre. En arrière-garde. Donc, pas de souci pour lui. Je crois que c'est un très, très bon coursier et qui va courir son meilleur coup cette saison, ce samedi.
0: Dans la quatrième?
3: Bon, dans la quatrième, j'ai vu ce matin, la jument est très, très bien au niveau de la condition. Bon, il y a My Hawk Angel quand même sa première ligne, mais je crois pas qu'il aura quand même des circonstances comme la semaine dernière. Parce que Warbird, elle a intérêt à un si proche du pas, en voie neuf ou même s'il est parti aux avant-postes. Donc, à part Warbird, je crois que c'est un excellent value bet dans cette course. Dans la cinquième, bon, on va essayer d'épouvantail.

0: mais il y a un cheval qui a travaillé en champion de vue quelques semaines, c'est Bray Bomba.
1: Oui.
0: Mais bon, quand même, là, de là à venir dire qu'il va battre Bansbach, c'est quand même compliqué. Dans la sixième, il y a deux chevaux qui attirent les regards, c'est Rochard Yote et Rich Fofos. Et comme tu l'as inventé, quand il y a ce genre de course, moi j'aime bien un troisième qui est mieux coté.
1: Ah, c'est quel cheval?
0: Moonlight Trader.
1: Ah, mais moi aussi j'aime bien ça.
0: Parce que
1: après sa course, samedi.
0: La dernière fois, on l'avait type à la télé, après oui. c'est galop, etc. Mmh. Et là, par rapport à quand je le voyais bien la dernière fois, maintenant je le vois encore mieux.
1: Encore mieux. Ah ben, c'est très très bien ça, Mécrage. Moi j'aime bien ce Moonlight Trader. Et puis dans la dernière course?
0: Bon, dans la dernière course, c'est un grand favori, mais
1: oui.
0: Encore une fois, moi j'aime battre les favoris, donc j'aime bien Diamond Days en fait.
1: Diamond Days dans la dernière course. Mekraj, votre banker pour cette journée, si on peut le dire comme
0: bon.
1: Ça.
0: Bon, parce que c'est Patrice, je vais dire Bansbach comme meilleur chance. C'est aussi le tricoté qu'il a, que je crois qu'il est un meilleur cheval dans cette course. Et comme les value bets, allons dire Moonlight Trader, Diamond Days sont des excellents value bets.
1: Et il n'y a pas un outsider, Vincent Demille, comme si, qui m'a dit, Sophie Graham est 50 au plus à 25 au pays.
0: Sophie, une cause aux oreilles, ça.
2: Non, non, et on suit une dame du plaisir, il va se laver là. Donne-nous un petit, toujours, qui était un petit 25 au pays, 4 ans, c'est.
0: Pénin, car il y a 500 Diamond
1: Days. Diamond Days 5, ça c'est
2: Diamond Days 500, allez, je vais noter.
1: Après, okay. Merci Mekraj. Et oui. La dernière question est pour Sophie.
2: Oui, alors vous pensez que le jockey ou le cheval fait le plus gros du travail?
1: À la Mekraj Marie.
2: Ça dépend.
0: Il y a des fois où les chevaux sont plus intelligents que certains jockeys.
1: Ouais.
0: Il y a des fois
1: où les jockeys sont intelligents. Bien répondu, Mekraj. Très, très bien répondu. Mekraj, on vous retrouve. On vous retrouve à la radio. À quelle heure?
2: 18h20 sur RM1. Et puis MBC 11, Turf Tips à 20h15.
1: Et puis demain à 12h10 en live au Champ de Mars. Merci, Mekraj.
2: Merci.
0: Merci.
2: Bye.
1: Allez, on arrive à la fin de cette deuxième partie, chers amis.
2: Oui.
1: On aura le journal, bien sûr, qui arrive dans quelques instants. Après le journal, on a l'interview de la matinale. Oui. L'interview de la matinale, Adrien Valère reçoit Satish Fogou, le nouveau président de l'Independent Police Complaints Commission. Nous, on se retrouve juste après l'interview pour terminer la dernière partie de cette émission. Donc, qui m'écrase Indiaou là, et des fois, jockey là.
2: Oui, des fois, cheval à plater des gens qui jockey là.
1: Mais ça, c'est sûr. Mmh. Si vous avez un cheval comme Cumbre Vieira, ben, Andrew, vous connaissez si tu mets tout le haut là.
2: Pas bizarre là.
1: Ou gagner les coups ça, Cumbre Vieira là, moi, mon monté, mon gagné là. Tellement qu'il est fort. Voilà, chers amis, on se retrouve juste après l'interview de la matinale.
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1: Belle matinée, bon vendredi, il est 8h. Grand Journal avec Adrien Valère. Bonjour Adrien.
2: Bonjour Sophie, bonjour à tous.
1: Et les titres.
2: Une mission du Fonds monétaire international à Maurice pour évaluer et améliorer les procédures douanières. La délégation du FMI a rencontré le Premier ministre, le docteur Narvin Ramgoolam, hier. L'ancien ministre Deepak Balgobin, attendu au CCID ce vendredi, il a été convoqué dans le cadre de l'enquête sur les Moustache Leaks. Maurice veut consolider sa position de centre financier régional au service de l'Afrique. Un accord de coopération a été signé entre le Trade and Development Bank Group et le Financial Services Institute. Et puis, face à la baisse du niveau des réservoirs, les restrictions dans la distribution d'eau se poursuivent, donc dans plusieurs régions, principalement sur le plateau central. Une délégation du Fonds monétaire international a rencontré hier le Premier ministre, le docteur Narvin Ramgoolam, au New Treasury Building à Port-Louis. La délégation est conduite par Augusto Azael Pérez, le directeur général de l'AMOE, Rohit Ramnawaz, a participé lui aussi à cette rencontre. Cette mission du FMI vise à évaluer les procédures douanières mauriciennes, à renforcer l'efficacité des services et à réduire les coûts opérationnel doit aussi permettre de mieux protéger les frontières contre le trafic de drogue, l'entrée de produits illicites et fraude fiscale. Le FMI estime que les douanes mauriciennes affichent déjà de bonnes performances. Ces recommandations devraient permettre d'améliorer davantage l'efficacité des opérations et la qualité des services proposés. Rohit Ramnawaz au micro de Cynthia Moutou.
3: On grandit, c'est une rassure du Premier ministre qui déjà nous assez à un niveau assez bon. Donc, il n'y a pas rien à s'alarmer comme si, mais bien sûr,

0: Parce que le commerce peut évoluer. Longtemps, nous peux gagner 400, 500 petits colis. Aujourd'hui, nous gagnons 3000, 4000, 5000 colis par jour. Donc, nous besoin, dans chaque petit colis, ou capable dans la drogue, par exemple. Donc, nous besoin améliorer ça, nous besoin trouver les moyens pour détecter comment nous scanner, nous détecter la drogue. Il y a beaucoup, du monde peut faire, peut conceal comme si, un item précieux, bijoux, diamants, dans le corps. La drogue, mais aussi un item précieux. Donc tout ça, là, nous pouvons être capables de scanner, détecter, guetter comment nous pouvons faire pour attraper ça, du monde qui peut essayer de faire une fraude là. Donc en gros, nous pouvons attendre que nous pouvons trouver une grosse amélioration encore au niveau de la douane.
1: Et justement, une nouvelle série de droits de douane américains entre en vigueur ce vendredi 24 juillet. Au total, 60 partenaires commerciaux des États-Unis sont concernés, notamment le Canada, le Brésil, la Chine, l'Inde, le Royaume-Uni et l'Union européenne. Des taxes de 10% ou de 12,5% seront appliquées à une large gamme de produits entrant sur le marché américain. Maurice ne figure pas parmi les économies visées par ces nouvelles mesures. Si surtaxes prennent le relais des droits de douane temporaires de 10% instaurés en février dernier pour une période de 150 jours. Elle entre en vigueur à 00h01 de Washington, soit 08h01 à Maurice. L'administration de Donald Trump affirme vouloir sanctionner les pays qui ne lutteraient pas suffisamment contre l'importation de produits provenant de travail forcé. Plusieurs produits essentiels, notamment dans les secteurs de l'énergie, de l'alimentation et des matières premières, bénéficieront toutefois d'exemption. Et puis l'ancien ministre des TIC Deepak Balgobin est actuellement attendu au CCID ce vendredi et a été convoqué dans le cadre de l'enquête sur les écoutes téléphoniques et les enregistrements audio connus comme les Moustache Leaks. Dans cette même affaire, l'ancien assistant commissaire de police Liram Dial, qui dirigeait le Counter-Terrorism Unit du CCID, avait été arrêté sous l'Official Secrets Act. Les enquêteurs lui reprochent d'avoir refusé de fournir des codes d'accès d'un appareil d'écoute de la marque Presol. Et donc, cet équipement aurait pu servir à intercepter des conversations dont certains extraits se retrouveraient donc dans des enregistrements de Moustache Leaks. Et Maurice veut consolider sa position de centre financier régional au service de l'Afrique. Dans cette optique, le Trade and Development Bank Group et le Financial Services Institute ont signé hier à Eben un accord de coopération. Ce partenariat stratégique porte principalement sur le renforcement des compétences et du partage de connaissances dans le secteur des services financiers. Litin Ramphol, CEO du Financial Services Institute, au micro d'Abdel Boulaki.
2: L'importance de l'information, c'est que même Maurice peut acquérir un sovereign wealth fund de Maurice, par exemple, ou un manco qui nous peut offrir. Il y a déjà des pays là, en Afrique qui ont un sovereign wealth fund de Maurice. Donc, si nous avons plus beaucoup de professionnels qui sont capables de travailler dans ce manco wealth fund-là, nous pouvons attraper plus beaucoup de wealth fund de Maurice. Donc, plus spécifique de Maurice, c'est régulateur, donc c'est la Banque Centrale, aussi tout Development Banks et aussi la Banque Commerciale de Maurice. Le rebuild FSI from scratch, c'est pourquoi on peut essayer beaucoup d'agrément en ce moment. On met beaucoup de collaborateurs pour capables de chercher compétences et chercher skills à travers tout professionnel du secteur.
1: Et le Trade and Development Bank Group assurera gratuitement des programmes de formation spécialisés pour les dirigeants du groupe. Cet intérêt pour Maurice s'explique par les nombreux atouts dont dispose le pays. Maurice est ainsi appelé à jouer un rôle de premier plan dans le développement des services financiers en Afrique. Le docteur Ademassou Tades, président du Trade and Development Bank Group, est également au micro d'Abdel Boulaki.
3: The whole idea is for us to collaborate on various programs of mutual interest, capacity building, but also building partnerships and ensuring that we're able to drive synergies with important institutions such as sovereign wealth funds and central banks, and down the line, maybe also pension funds and others. And so the idea is to promote strong partnerships, synergies, and capacity building for the sector. 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
1: Santé à présent, la région de Flac dispose désormais d'un nouveau service de santé de proximité

0: destiné principalement aux personnes âgées. Le Queen Victoria Health Point, inauguré hier, a pour objectif de faciliter l'accès aux soins médicaux pour les habitants de la région, en particulier les aînés. Le centre ouvrira ses portes à partir de la semaine prochaine. Dans un premier temps, les consultations seront proposées une fois par semaine, avec le recrutement progressif de médecins et d'infirmiers dans le secteur de la santé. Le centre devrait ensuite fonctionner 4 à 5 fois par semaine. Les précisions du ministre de la Santé, Anil Bechu, au micro de Koyal Sital.
1: La Queen's est un endroit un petit peu cut-off depuis mainstream, vif là. Alors depuis là, vieillement, si elle trouve un habitant pour être là, il y a un problème de transport aussi. Et il est là, nous pensons qu'il va ne pas faire un petit centre, la santé pour les autres ici. Par exemple, il y a pour faire des 600 le matin, soit pour un petit malade.
0: Et depuis le 17 juin, la Central Water Authority applique de nouveaux horaires de distribution d'eau dans plusieurs régions du pays, principalement sur le plateau central. Ces restrictions s'expliquent plutôt par la baisse du niveau des réservoirs, notamment celui de Marovakwa, dont le taux de remplissage avait frôlé les 43%. Afin de préserver les réserves disponibles, la distribution a été limitée à une seule plage horaire quotidienne. Dans certaines localités, les habitants reçoivent ainsi de l'eau pendant environ 6 heures par jour. La mesure devrait rester en vigueur tant que la situation pluviométrique ne s'améliore pas. La CWA reconnaît toutefois que ces restrictions ont provoqué des difficultés pour de nombreux consommateurs. Explication de Sunil Gopal, responsable de communication de la CWA, au micro de Jenny Yalapa.
2: Au départ, nous avons un peu de difficultés dans certaines parties des plaines Williams. Donc, on a des gens qui restent dans une région qui trouve bien en hauteur. Et aussi, nous avons beaucoup de difficultés parce qu'il y a des gens qui ont de l'eau, l'îlot la case, l'îlot premier étage, deuxième étage. Alors, ce qui fait que quand nous réintroduisons sa nouveau horaire de distribution-là, il n'est pas évident pour certains des gens qui ont un tank rempli. Alors, là, nous faisons une valve operation, permettons-nous, comment dire, assurer une distribution équitable, capable de prendre un chemin qu'on peut trouver une partie dans sa même chemin en ligne de l'eau normale. Les autres, parce qu'il y a un petit peu dans hauteur, il n'est pas gagné. Là, c'est ce qui nous fait nous pousser de l'eau-là dans sa région qui est un peu difficile pour y recevoir une bonne distribution. Alors, il y a une opération très technique qui nous fait un peu partout. Et nous, une équipe à pied de rêve, ils ont fait de sorte à ce qui, justement, nous corrige ça va un petit manquement technique qui est un peu partout.
0: C'est ce qui nous amène à la fin de ce journal. Merci de l'avoir suivi. À suivre l'interview de la matinale, l'invité ce matin, Satish Fougou, nouveau président de l'IPCC.
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0: 8h14, l'antenne RME, merci. Ou pour raison nous pour l'interview de la matinale aujourd'hui. Comment pour garantir qu'il y a une plainte contre la police est traitée rapidement, en toute indépendance et avec une preuve solide? C'est un défi, Satish Fogou, nouveau président, Independent Police Complaints Commission, ancien attorney général et ancien ministre, l'une fine précédemment sa semaine-là pour un mandat 4 ans. IPCC fait notamment l'enquête, l'allégation brutalité policière, abus d'autorité, et que l'Oban décès en détention. Et na ban l'enquête prend parfois 10 ans pour gagner une conclusion. Comment capable d'accélérer l'enquête et rétablir la confiance publique? Nous sommes avec nous, Satish Fogou, nouveau président APCC. Bonjour, M. Fogou.
1: Bonjour, Adrien.
0: Merci au fin.
1: Bonjour, tout bon auditeur aussi.
0: Merci au fin d'accepter nos invitations, l'ORME, aujourd'hui. Première question qui mène pour vous, c'est qui fait au fin d'accepter prendre la présidence à l'APCC?
1: Ouais, donc peut-être que vous avez fait ressortir d'abord qui les critères pour être nommé comme chairperson IPCC, c'est un ancien juge ou un ancien magistrat. Donc, d'abord, m'ont qualifié. Et deuxièmement, m'ont pensé qu'ils m'ont contribué positivement pour l'épanouissement du IPCC, qui est nouveau. Et dans 8 ans, dès cela qu'ils mettent en place. Donc, m'ont pensé avec mon long l'expérience dans le domaine, surtout comme avocat et ancien magistrat, ancien attorney général, je pense que mon cas apporte une contribution positive.
0: Mm-hmm. Et donc, au fin de prêt de serment, récemment, à l'heure du jour, combien de plaintes finissent à IPCC?
1: Et vous êtes déjà très très nouveau. Hier, c'est mon premier jour au bureau. Donc, ce qui me comprend, c'est dans les à peu près 6000 complaintes depuis sa création, c'est-à-dire nous pécose 2018. Et total, c'est à peu près 6000.
0: Et qui est une faiblesse qui vous fait constater quand vous faites prendre connaissance?
1: Je veux dire que je ne peux pas rentre dans les systèmes à plein pied, comme si j'irais, pas si bonne partie, 5 jours. Je pensais qu'il y a un certain problème, peut-être parité, ratio des effectifs qui est là dans les IPCC et nombre de complaintes qui peut gagner.
0: Et pour

0: Donc, fait l'impasse, l'eau, ça va un problème là. Qui est une contribution qui vous compte amener?
1: C'est-à-dire, moi, je pensais qu'il faut revoir le fonctionnement. Parce que c'est vrai qu'il est important qu'il nous guette dans les contextes qu'il faut. Hein. IPCC, là, pour faire une enquête à partir d'une plainte d'un citoyen, okay, le police misconduct ou une infraction de la loi dans l'exercice de fonction. Okay. Donc, mon pensée, nous devons à la source guetter, mais qui fait complainte PVD. Si le cas attaque au niveau des bannes de l'institution, par exemple dans la police, au lieu de nous traiter maladie là et puis ceci, si le cas à la source guetter, qui peut cause problème là et nous régler cause problème là. Donc, nous devons faire des choses pour tout situer, comment nous dire, qui nombre des complaintes diminuer. Et qui veut dire ça pour diminuer, c'est comment dire, au niveau de l'institution, au niveau de la police, donne le proper training, proper encadrement, et à la fin du jour, peut-être vous inquiétez, qui veut dire pour remplacer misconduct par good conduct.
0: Mais au PGA qui ont envie de réduire le nombre de complaintes, est-ce que vous pensez qu'il bisa aussi encourage Bandimoun pour pas gagner PA, pour mettre complainte, surtout quand vous êtes gagné PA, pour gagner une répercussion de la force policière, éventuellement?
1: Tout à fait. C'est une question très pertinente. Donc, nous avons fait des affaires, vous pensez. Un, décourage Ban Ki-moon. C'est-à-dire, premier, get problème-là à la source. C'est qu'à régler au niveau de la police. C'est qu'à amener une culture des good conduct, au lieu, comment dire, misconduct d'une station, ben policier qui peut travailler dans ce main. Donc, ça, c'est première chose. Deuxième, viser peut-être décourage Ban Ki-moon pour pas prendre toutes sortes de complaintes venant à IPCC. Parce que si, comment dire, nous gagnons une complainte qui n'est pas fondée, deuxième, les frivoleuses, les vexatieuses, vous pensez, pour payer les temps. Mais nous encourageons Ban Ki-moon. Vous pensez, mission à IPCC, c'est pour enquêter dans un cas qui méritait. Donc, encourage Ban Ki-moon. Qui, si il y a un problème, vraiment, je ne passe pas un problème, et au niveau de la police, donc, moi, je m'encourage de pouvoir venir. Et nous donne garantie qui, d'abord, il y a la confidentialité, qui tout pour traiter d'une manière bien sûr, indépendante, et pour faire des choses qui, pas pour un parti pris, pas pour une faveur, pour faire dans toute l'indépendance, comme on dit, dans la confidentialité. Donc, je veux dire, c'est qui CNN complète, IPCC pour jouer ce rôle pleinement.
0: Mais où constate la situation? Est-ce que Ban Ki-moon bizarre dans certains cas, hein?
1: Oui.
0: Par exemple, nous prenons le cas de Iqbal Toufani,
1: oui.
0: Qui finit décédé après son arrestation en 2015.
1: Oui.
0: Il reste un cas marquant. 10 ans après, finit un acquittement, 3 la police, qui vient confirmer en appel en octobre 2025. Qui les sont bien tirés là-dedans?
1: Oui, donc, moi, je pensais qu'il y en a beaucoup les sont attirés. Oui. D'abord, sans porter aucun préjugé aux jugements de la cour intermédiaire et aussi les derniers jugements, comme on a mentionné l'année dernière,
0: 2025,
1: en
0: quoi.
1: 2025, sans porter de jugement, mon pensée a beaucoup de questions nous a posées. Et encore une fois, c'est au niveau de l'enquête. Un cas qui nous fait beaucoup de bruit, un cas. Pour moi, quand Moguet, par exemple, les données et ben l'évidence qui tiennent, hein, tiennent medical evidence et tout ça. Donc, nous posons beaucoup de questions qui fait n'arrive ce qui n'arrivait. Mais en même temps, encore une fois, le problème nous faisait résoudre le problème qui existe au niveau de la police pour commencer. Moi, je faisais dire, ça c'était avant IPCC, c'était en 2015. Qui ne fait beaucoup de bruit, c'était avant IPCC, mais Moubzin aussi dit qu'au niveau de la police, au niveau procédure et système, il amène beaucoup de bon changement. Par exemple, il y a une caméra qui est placée dans un centre de détention, qui protège pas juste les suspects, les détenus, mais aussi l'officier du police.
0: Vu qu'il nous cause nos caméras, d'après vous, est-ce qu'il ban la police, du point intéressant, gagne une petite caméra quand il peut interpeller quelqu'un, soit même dans l'endroit que vous faites votre interrogatoire?
1: Oui, la réponse.

C'est short answer, comme on dit, c'est oui. Mais moi, je veux dire aussi que recoding, quand on peut prendre un statement, defense statement avec mon accusé, dans ban cas, pas dans toute station, mais dans certaines ban unités dans la police, que des APFLI. Je recode, c'est-à-dire quand on peut questionner l'accusé, les suspects, je recode.

0: Et aussi, l'impedimento, vous pensez des deux côtés, du côté du public et aussi côté de la police.
1: Nous causons nos affaires à Astère. Pour ce cas de Iqbal Toufani, là, on finit par 10 ans pour gagner une conclusion.
0: Oui.
1: 10 ans, c'est beaucoup. Qui travaille pour
0: Ouais.
1: faire pour réduire ce délai-là? Surtout que bonne famille peut souffrir en même temps, entre-temps.
0: Ouais. Donc là, c'est une question d'ordre général. Il n'est pas
1: Surtout de
0: concerné à
1: l'ordre
0: l'IPCC.
1: administratif, etc.
0: Ouais. Mais pensez encore une fois, pour bien, ça, judicial, on appelle ça un judicial process, depuis l'enquête est commencée, l'enquête faite, dossier al dans le bureau d'IPP, l'allié à la cour, un dans l'autre, il prend 10 ans. Vous pensez, c'est long time. Mais pas quoi qui peut servir la justice, si comment dire, un cas. Comme Iqbal qui nous peut causer,
1: Bah, tout fini, oui.
0: Iqbal Toufani, on pensait 10 ans, il est long. Alors, ça, c'est un problème systémique. Je ne pas croire qu'il m'en a une réponse ou une solution, là. Mais c'est un problème systémique. Il n'est pas juste dans ce cas-là. Il n'est pas dans ce cas, le défunt Toufani. Mais c'est un problème qui est un peu général, qui est bizarre, réflexion.
1: Donc, au fin d'aller, 8 ans depuis que l'IPCC fin créé. Mais est-ce que l'IPCC gagne une facilité pour travail, gagne un document avec la police, etc., pour faire cette l'enquête?
0: En principe, bizarre collaboration, bonne autorité. Et c'est tout, la police. Donc, mon prendre qui est une collaboration, mais est-ce qu'il est efficace? Bon, bien fait un constat, bon, bien guetter un coup.
1: Peut-être qu'une autre interview
0: Oui,
1: nous capable de faire un constat un
0: dans un
1: peu plus
0: deuxième
1: tard,
0: temps.
1: dans un deuxième temps.
0: Dans un deuxième temps.
1: Et d'après vous, une question, la loi, Maurice,
0: Oui.
1: est-ce qu'il y a besoin de renforcer et d'un changement qu'il y a besoin d'apporter pour faciliter le travail à PCC?
0: La loi telle qu'elle est maintenant là, vous pensez, il y a assez pour commencer. Il y a assez pour commencer, parce que c'est une première. Et avant, il était dans Human Rights Commission, maintenant il est indépendant. Donc la loi, comme elle était, moi, pensée, elle est assez pour commencer. Mais elle est là, bien guettée, qui m'a pour améliorer, qui m'a un changement qui a apporté. Parce que moi, trouvé, c'est important pour nous connaître. Quand IPCC enquêtait, qui recourt l'ENA après sur l'enquête? Il y a trois recours principaux. D'abord, si. La personne en question, right, fin nous trouver, commission trouver qu'il commet une offense, donc à l'écoute DPP, right, gagne advice DPP, après poursuivre à la cour. Ça, c'est premier. Deuxième, ce qu'il est capable de faire aussi, c'est s'il y a, comment dire, un problème de discipline. Comment dire, misconduct, gross misconduct, breach of standing order, breach of judge's order. Donc là, bizarre DFSI. C'est-à-dire pour action disciplinaire. Ouais. Ou troisième, vous pensez qui me sied, me pas encore constaté, me pas encore demandé, me pas connu, mais me sied qui pas appliqué. Donc la loi là, troisième affaire qui est vraiment intéressant, parce que mon père trouve ça dans les yeux de ban la loi, pas existe dans Maurice. Si nous trouvons que l'officier en question il commet une faute, et fin établi au niveau du commission, et commission d'accord, avec conclusion, nous avons envoyé le dossier avec Attorney General pour demander, pour compenser les complaintes.
1: Une compensation
0: Une compensation.
1: en termes d'argent.
0: Argent ou autrement. Donc, soit l'argent ou d'une autre manière, compenser. Mais c'est une grande affaire, ça. Donc, ça, je ne crois pas que je serve cette section-là. Donc, une bonne affaire qui est bien exploitée, parce que si vraiment il y a un cas d'abus, d'autorité, violence ou whatever, right, qu'ils ne commettent par un officier. Et les circonstances du délit, ils demandent une compensation. Parce que finalement, complainant là, lui aussi une victime. Donc, mon pensée, c'est une très, très bonne section qui est bien exploitée.
1: Et si un Jimouna peut-être un conflit, un problème avec un Jimouna dans la force de l'autre,
0: oui.
1: qu'il est bien faire? Premier affaire qu'il est bien faire, qu'il est bien faire?
0: Donc, mon pensée, et là, bien, je dirais, conscientiser un peu Ban Ki-moon, bien faire une campagne de sensibilisation aussi, à travers Ban Bureau qui existe, CAP, par exemple. D'abord, tu vois, bien connaître ce droit. Et c'est à cause de ça qu'ils mettent IPCC. Donc, première affaire, ils ont besoin de faire complainte. IPCC ou à la police même, parce qu'il y a une section qui

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0: Donc, d'abord, comment vous dire, tout nouveau, pour faire un constat, il y a un coup de problème là, d'abord, il paraît, from outside, il paraît qu'il y a un délai de l'enquête. Donc, d'abord, vous êtes capable de réduire les délais. Ça, c'est la première affaire. Et une bonne affaire qui est importante aussi, c'est Valais du Zoo. Il y a un conflit, il y a un problème relationnel entre le public et la police. Bien guetté, encore une fois, IPCC, on est sûr, on ne va pas régler ce problème-là. Donc, c'est un travail qu'il faut faire en concert avec l'autorité, et surtout la police. Bien guetté, qui va pour adresser ça, pour retourner, c'est-à-dire les respects mutuels, public, la police. Les tout et trafic, ça. Hein? Donc, vous avez rétabli ça.
1: Satish Fogou, qui nous a invité à l'interview de la matinale aujourd'hui. Aujourd'hui, merci au fin d'accepter l'invitation.
0: Merci.
1: Au fin de cause, rétablissement de la confiance entre le public et les forces de l'ordre. Donc, Patrice, est-ce qu'il nous a invité une choisir?
2: Ah oui, il nous a invité une choisir un morceau qui, depuis longtemps, nous pas passé l'eau radieux. Un morceau de Phil Collins, Both Sides of the Story, qui fait une choisir ça, monsieur Fogou.
0: Ben, tout ce qui nous fait là-bas, il y a des côtés de l'histoire. Ouais. Non, Both Sides of the Story. Donc,
2: Et vous avez l'impression ou un fan de Phil Collins?
0: Ah, depuis longtemps.
2: Ah, voilà. Ça tombe bien. On écoute Phil Collins et Both Sides of the Story. Merci, monsieur Fogou.
0: Merci.

0: Quelques lignes, ça c'était le choix de notre invité ce matin et aujourd'hui d'un regard sur l'histoire. Reza du Limamod nous raconte l'histoire de Bernard Frédéric Dallet. Écoutons Reza.
1: Chers auditeurs, bonjour. On est dans les années 1830, sous le régime colonial britannique. Il y règne une certaine tension, car l'oligarchie locale est fortement opposée aux mesures d'émancipation britannique et au procureur général de l'époque, John Jeremy. La personnalité qui nous intéresse est marquée par cette situation, mais trouve les ressources pour se relever. Je vous parle aujourd'hui de Bernard Frédéric Dallet. Il naît à Sangolette, au Grand Port, le 17 juin 1782. Il fait des études primaires dans la région de Grand-Port et ses études secondaires à Port-Louis. Il se marie et s'établit dans son village natal de Sangolette. Comme son père, il est planteur. Dallet se joint toutefois comme volontaire dans les milices rebelles pour s'opposer au projet du gouvernement britannique. Il se trouve parmi les 6 personnes soupçonnées de haute trahison contre le gouvernement britannique. Des 6 inculpés, Dallet est le seul à être acquitté. Cette situation crée un climat de tension et de méfiance au Grand-Port. Pendant environ 20 ans, l'esprit de solidarité, d'unité et d'attachement commun au même sol n'y est plus. Cependant, avec le temps, une cheminée se dresse à Sangolette, ce qui est bon signe. La prospérité revient sous l'impulsion de la canne. À la visite de James Macaulay Higginson, le 18 février 1853, Dallet est parmi les signataires d'une pétition au gouverneur soulignant la nécessité d'une augmentation de main-d'œuvre d'immigrés,

de la nécessité d'un marché à Maybourg et d'un pont sur la rivière La Chaux. Le tout dans le but d'enrichir Maybourg. Avec la prospérité, les anciens conflits s'apaisent et la paix revient. À partir de 1836, Dallet devient un grand propriétaire terrien. Lance Fauvrel est bornée par la rivière des Créoles, l'embouchure de la rivière La Chaux et le ruisseau des Délices. Ce terrain porte le nom de Dallet sur la carte de Décube. Dallet est notable du Grand Port et membre du comité d'assistance publique. Il s'éteint le 11 avril 1869 à l'âge de 87 ans et repose au cimetière de Maybourg.

0: pas gagné droit, ma gueule. Ou plein, écoutez, nous a fait comme ça.
1: Non.
0: Mettez, puis vous mettez.
1: C'est le gars qui me fait nous rappeler, ça m'a une petite époque là,
0: hein. C'est extraordinaire, c'est un chef-d'œuvre de la prod de Cassia, Zouazou, chers amis. Tout de suite, on va voir ce qu'il y a à la télé ce soir et aussi à la radio, chez l'MBC sur RM1.

0: Alors aujourd'hui on est vendredi, le 24 juillet, donc sur la MBC 1 à 20h15, Zéro Stress avec Miselaine. Sur la MBC 1 à 20h30, Ciné Club, un film en français, Le Gendarme à New York, réalisé par Jean Giraud.
1: Oui, et avec Louis de Funès.
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0: Alors c'est à 20h30 sur la MBC 1 aujourd'hui.
1: Le Gendarme à New York. Mais il faut voir absolument, c'est extraordinaire. Lui, avec toute la série des gendarmes et tout, mais Mandimoun qui parle guetta, ou même Mandimoun guetta, Gaëlbrary guetta ou Riz avant.
0: Oui.
1: Parce que vous connaissez pas arrivé. Bon, bon.
0: Exactement. Voilà. Et puis, donc ne manquez pas à MBC 1 à 20h30. Sur la MBC 11 à 11h, les Jeux du Commonwealth en direct. Et puis sur la MBC 11, un magazine sur le football, donc rétrospective de la saison.
1: Oui.
0: À 19h50. Et puis sur la MBC 11 à 20h15, Turf Tips.
1: Oui.
0: Avec Mekradji
1: Rajiv.
0: Et Rajiv. Et sur la MBC 15 à 16h30, Tour de France.
1: Bien sûr, pour les amoureux du Tour de France, à ne pas rater. C'est à partir de quelle heure, Sophie?
0: Alors, c'est à partir de 16h30 sur la MBC 15. Donc, et puis on va voir éventuellement ce qu'il faut.
1: À la radio, aujourd'hui, entre 10h et 11h, dans Habiter notre île, Christelle de Spéville reçoit Sarah Honoré au programme son exposition Népline nous la case, une plongée sensible et authentique dans notre manière d'habiter et de ressentir et de raconter nos espaces de vie. À partir de 11h dans Interface, le monde de demain, Méline Ballou reçoit Hilario pour la sortie de Pense-moi en collaboration avec l'ONG Befrienders Mauritius, un titre fort pour briser le silence autour du deuil, de l'absence et de la douleur de continuer à vivre après une perte. À ses côtés, Sheila Chicory, pour évoquer l'importance de ne jamais rester seul face à la détresse. Voilà, chers amis, à venir notre gâteau d'anniversaire. Ça, c'est Basta Lion, le titre You and I.

0: pas loin là, on va à Rosil pour retrouver Isabelle. Bonjour.
1: Oui, bonjour.
2: Bonjour.
1: Ça va, vous allez bien?
2: Ça va, merci.
0: Vous avez le sourire aujourd'hui, Isabelle.
2: Bien sûr.
0: Pourquoi vous avez le sourire comme ça?
2: Je sais que c'est mon anniversaire aujourd'hui.
1: Ah bon, vous êtes sûr?
0: Vous êtes sûr que c'est votre anniversaire aujourd'hui?
2: Je suis sûr pourtant.
0: Happy birthday, Isabelle.
1: Quel est le programme aujourd'hui, là?
0: Alors, vendredi.
2: Je suis au boulot.
0: Oui.
2: Aujourd'hui.
0: Okay.
2: Et jusqu'à midi. Ensuite, je dois aller à l'église pour remercier Dieu que je suis toujours en vie.
1: Oui.
2: En bonne santé.
0: Mmh. Oui, bien sûr.
2: Ouais. Et ensuite, je vais retrouver merci à mon mari qui m'a fait ça, là.
0: Ah. et puis c'est quoi le programme ce soir?
2: Est-ce qu'on va... Je saurais vous dire parce qu'il est
0: surprise.
2: Toujours mon mari Denis.
0: Donc,
2: je le dis merci.
0: Donc Denis, il a l'habitude de faire quoi pour votre anniversaire?
2: Dîner avec la famille, ce que j'aime bien.
1: Oui. Ah,
0: okay.
2: Avec sa sœur, mes enfants et ensuite on va au restaurant possiblement.
0: Ok.
2: Mais je sais pas ce soir, qu'est-ce qu'il dira.
0: Mais il vous dit rien?
2: Non. Même pas ce matin, il n'a rien dit.
1: D'accord. Peut-être qu'il a oublié.
0: Non, il n'a pas oublié, justement.
2: Non, il n'a pas oublié. Il est parti ce matin prêté pour vous laver sa voiture, mais je le remercie infiniment. Je sais comment remercier, mais...
0: Je vais tout faire.
1: Voilà, c'est c'est la goutte d'eau qui n'a pas fait déborder, mais qui a juste. Mais écoutez, vous avez des enfants, Isabelle?
2: Trois
1: enfants.
0: Ça c'est sûr.
1: Ils sont majeurs ou
0: avec Denis et Isabelle, ils ont des enfants.
1: Ouais.
2: Petits enfants, c'est super.
1: En tout cas, Isabelle, vous savez, on a le plaisir de vous offrir un cadeau, un gâteau ce matin offert par Carrefour, et une bouteille de Pure Heaven. Comme ça, vous allez pouvoir prendre la santé avec la famille, les cousins et les cousines, tout ça.
2: Merci beaucoup.
0: Plaisir. Orvin va vous expliquer comment récupérer votre gâteau.
2: Oui. Je vous dis merci beaucoup.
0: Plaisir. Bon,
2: vous avez beaucoup de courage de nous réveiller le matin.
0: On essaye.
2: Bonne humeur, parce que pour le matin, on se réveille très, très... en bonne santé, en bonne humeur. Mais vous nous faites rire, c'est bien.
1: Oui, merci beaucoup, Isabelle.
0: Isabelle, passez une bonne journée. Un bon
2: merci
0: week-end.
2: Beaucoup.
0: Surtout avec, n'oubliez pas de rendre le cadeau à Denis.
2: Ah, oui, Patrice. Avec tous les coups que vous donnez samedi, oui.
0: Ah là, tu fais. Allez, bye.
2: Bonne journée, à la prochaine.
0: Allez, on va mettre un peu d'ambiance dans tout ça avec Nadia Ali et la version d'Avicii de Rapture.

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1: Ben on arrive à la fin de cette émission.
2: Oui.
1: Sophie, vous voulez dire quelque chose avant
2: non,
1: de partir?
2: Non, je dis que les gens vous regardent demain midi 10.
1: Demain midi 10, en direct du Champ de Mars,
2: oui,
1: pour la 11e journée de course.
2: Mm-hmm. Ouais. D'accord.
1: Il n'y a que cette course demain.
2: D'accord, ok. Donc okay, ça va finir autour de 16h.
1: Exact, 16h10, au plus tard.
2: Pas de problème. Eh bien, écoutez, on va remercier l'équipe du matin.
1: Oui,
2: en attendant,
1: bien sûr.
2: Là, il y a Sam Amegan qui était notre réalisateur télé ce matin.
1: Mm-hmm.
2: Arvin Obilok était là également. Avidari à la technique aujourd'hui. Le sport avec Vikash Bagherati. Le journal et l'interview de la matinale avec Adrien Valère. Nos rubriques avec Meiling Balou, Kamlesh Bukhori, Anju Ramgulam. Et puis la question du jour, encore une fois, avec Adrien Valère. Et puis, bien sûr, on a eu Reza.
1: Oui,
2: comme d'habitude, du Lima Mode.
1: Oui.
2: Et on va aussi terminer l'émission, je pense, avec...
1: Merci Sophie et Bonnicale.
2: Oui, merci Patrice. J'ai oublié.
1: Ok. Et on va terminer cette émission avec notre ami,
2: oui,
1: Reza du Lima Mode, qui a un groupe.
2: Oui.
1: Okay, un groupe de musique.
2: Mm-hmm.
1: Le nom du groupe, c'est The Violent Winds of Jupiter.
2: Oui.
1: Et le premier single, Dried Kiwis and Tangerines. Un coucou à Reza.
2: Oui,
1: s'il nous écoute
2: ce matin.
1: J'espère qu'il est là en exclusivité, chers amis. Écoutez ce morceau. The Violent Winds of Jupiter, Dried Kiwis and Tangerines. Bon week-end à tous.
2: Bon week-end.
1: On se retrouve lundi à venir.
2: Allez,
1: News and English.
2: Ciao.

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0: après d'annoncer le décès de Monsieur Michelangelo Morris, ex-habitant de Bois-Marchand, il était âgé de 38 ans. Le convoi mortuaire sortira de la chapelle ardente de Mourat à Petite-Rivière à 11h pour se rendre au cimetière de Bois-Marchand. Le décès de Madame Marie Fidou-Mouten, née Guillaume, ex-habitante de Plaisance-Rosile. Elle était âgée de 73 ans. Le convoi mortuaire sortira de la chapelle ardente de Mourat à Petite-Rivière à 11h15 pour se rendre à l'église de Sainte-Anne à Stanley, de là au cimetière de Pamplemousse. Le décès de Monsieur James Chrétien, ex-habitant d'Albion, il était âgé de 75 ans. Le convoi mortuaire sortira de la chapelle ardente d'Eliensens-Sabot-Bassin à midi pour se rendre à l'église de Saint-Cœur de Marie à Petite-Rivière et de là à l'incinérateur de Chebel. Le décès de Madame Marie-Antoinette Dimba, népaïenne, aussi connue sous le nom de Nénette. Elle était âgée de 71 ans. Le convoi mortuaire sortira de chez sa fille, Mme Jacqueline Payenne, à Saint-Paul Road, Bramstan, à 13h15 pour se rendre à l'église Notre-Dame du Sacré-Cœur à Camp-de-Masque et de là au cimetière de Médine, Camp-de-Masque. Le décès de Mme Jelina Vengida Sami Naik. Née Peromal. Elle était âgée de 31 ans. Le convoi mortuaire sortira de chez son époux, M. Hissen Vengadi Sami Naik, à l'agrément Saint-Pierre à 13h30 pour se rendre au cimetière de Circonstance Saint-Pierre. Le décès de Monsieur Guy Régis René. Il était âgé de 78 ans. Le convoi mortuaire sortira de la chapelle ardente d'Eliensens à la route royale Beaubassin ce samedi à 10h30 pour se rendre au cimetière de Rochepoix. Et le décès de Monsieur Clarel Richard Desvaux. Ex-habitant de Telfair, Moka. Il était âgé de 59 ans. Le convoi mortuaire sortira de la chapelle ardente de Mourat à Petite-Rivière demain, le samedi, pour se rendre au cimetière de Saint-Julien-Village. L'heure vous sera communiquée ultérieurement. À ces familles endeuillées, RMA présente ses plus vives sympathies.
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0: Et qui s'achève aujourd'hui pour reprendre dès la semaine prochaine. Je passe le relais sans plus tarder à Christelle de Spéville ce matin, comme chaque vendredi, pour l'émission Habiter notre île. Et aujourd'hui, elle reçoit Sarah Honoré au programme, donc exposition Néplie-nous la case, donc une plongée sensible et authentique dans notre manière d'habiter, de ressentir et de raconter notre espace, nos espaces de vie. On s'est un rendez-vous à ne pas manquer entre 10h et 11h ce matin. Et juste après, Interface, le monde de demain avec Méling Balou qui reçoit Hilario pour la sortie de Pense-moi. En collaboration avec l'ONG Befrienders Mauritius, un titre fort pour briser le silence autour du deuil, de l'absence et

et de la douleur de continuer à vivre après une perte. Donc ne manquez pas ce rendez-vous à partir de 11h avec Meling Balou. Et je vous souhaite surtout de passer un très très bon week-end. Enjoy, reposez-vous bien, bon courage, vous allez bosser. Et puis on se donne rendez-vous dès la semaine prochaine pour une nouvelle et belle aventure à partager. Et puis je vous rappelle aussi qu'à partir de midi ce matin, vous retrouverez Nikita pour Autour du Monde. Et entre 14 et 16, exceptionnellement, pour Track and Tales, ce sera Ashley Cornett à la place d'Elodie. Et puis ça continue. Éventuellement votre vendredi et votre week-end. Bon week-end à tous, on se laisse avec Scorpions. D'ailleurs, c'est un morceau qui m'a touchée cette semaine pour une première danse de mariage. C'était juste magnifique. Wind of Change.

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1: Il est 10h.
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1: Vous êtes capable de faire un lisier avec Mazine et Villaz qui peine en nom, quand l'humanité disparaît, quand l'Issien peut continuer la guerre et que le soleil finvine les rois. Voilà un mot qui Sarah Honoré servit pour exprimer sous l'exposition Népline ou la case qui ne prend place à Galerie Imaya Phoenix. Une expo qui prend naissance dans une santé qui justement appelle nous la case. Alors, Zodi, nous commence par écouter sa santé-là et qu'après nous retrouve Sarah Honoré pour une l'essence l'os au expo, l'os au l'or, l'os au l'encrase dans nous la terre Maurice. Bonjour, bienvenue dans Habiter notre île.

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2: Bonjour Sarah Honoré.
3: Bonjour Christelle.
2: Bienvenue dans Habiter notre île. Peut-être avant qu'il nous commence, cause l'eau, sa santé qui nous fait tendre là et qui introduit ou peut-être même c'est à la base exposition qui vous peut faire dans la galerie Imaya Phoenix. Bien content dans cette émission là, surtout quand on recevait bon artiste qui se cas dit moi. C'est qui Sarah Honoré en tant qu'un humain, en tant qu'une femme, en tant qui ou même qui définition tu peux donner l'eau ou même comment tu peux présenter tout.
3: Alors déjà si moi tiens à vous donner une définition identité, hein? Moi une femme 6 ans 1m83.
2: La taille n'est pas
3: la taille vous ne je pas connaître moi physiquement c'est un pas oui ma nudité. Moi, j'ai des gens qui peut-être un petit guide plus entre femmes et hommes. Visuellement, je suis content. Trouve-moi l'eau, sa limite là. Pour qu'ils existent. Du monde comprend comment je réfléchis la vie. Pour moi, il y a un qui est blanc, noir, et un tas coulé. Ni même pas gris, c'est vraiment un tas coulé. Donc, moi, j'ai un autisme. Musicienne, tatoueuse, artiste plasticien, c'est-à-dire je travaille avec mon armée beaucoup, je fais de la peinture, sculpture, couture, enfin tout ce qui vient dans le moment présent. Et que, ben, je suis aussi Maurice, je suis métisse dans Maurice, ma maman français, mon papa mauricien, ma descendance malgache, indien. Donc, voilà, je porte une identité qui comment ma façon de penser, il n'est pas blanc et noir. Il est tout l'aidé, il y a un tas à faire encore. Et que, voilà, mon rapport à la vie, il pose beaucoup de questions. Il questionne beaucoup la façon nous vivre en tant qu'humain, en tant qu'une société. 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
1: 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Ni d'une nécessité pour exprimer ou pour répondre à un besoin d'un moment, un outil. 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
0: Une période de réponse.
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4: Toujours avec Sarah Honoré, en studio ce matin dans Habiter notre île. Sarah, nous tendons sa santé, là, face à la musique, là. 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
4: 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Et est-ce qu'ils nous peuvent poser nos questions? 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

0: dans Maurice, peu importe, tout du monde qui est racisé en tout cas, et n'a un background historique qui sortait, et ben, le mécanisme de défense qui a été nous intégré comme un la loi universelle, alors qu'il nous vignit dans un moment, mécanisme de défense. Et tout ça, les cachets de beaucoup racistes internalisés. Donc, voilà, moi, dire avec mon camarade qui m'a invité pour mon atelier, c'est porter un espace recess avec ben du monde qui en vit pas aussi dans l'atelier, là. Un moment de réflexion pour qu'il nous nourrit soit nous bonnes pratiques artistiques en cours, soit qu'il nous nourrit nos rapports à les mondes, si nous pas du monde qui pratique artistiquement dans ce vie tous les jours.
1: Ok, merci beaucoup, Sarah. Est-ce qu'il y a un dernier petit affaire que tu peux envie ou tu peux envie pas taser avec ben l'auditeur qui peut écouter nous, c'est après nous pour mettre un petit la musique nous pour aller tranquille tranquille.
0: Moi pensais mon père en vie potase, moi pas connais qui s'en a pas écoute nous là, moi pas connais c'est quoi cette majorité d'audience, mais en tout cas c'est qui si est, c'est qui dans l'île Maurice, dans tout ce qui a été du monde. Donc mon père en vie par souhaiter un petit message pour dire aux autres qui, si nous guettons l'histoire de l'humanité, et dans tellement nuance dans chaque seconde qui nous vivent. Comme on dit, nuance, c'est différentes perspectives. Dans man du monde qui nous vivent, man du monde qui finit oppressé, pareil comme man du monde qui nous presse les autres du monde. Et qui, comme on dit, la vie pas blanc et noir. Et qu'il y a beaucoup d'affaires qui nous prend comme man vérité fondamentale, qui nous finit instaurer comme une vérité, parce qu'il nous répond à un besoin d'aisance dans une histoire d'oppression. Mais qui en fait, dans nos histoires actuelles, quand nous avons les autres formes d'oppression, nous avons les autres formes d'aisance, il est important qu'ils nous regettent un coup de nos mécanismes. Il est important qu'ils nous guettent, ok, si je peux bloquer quelque part, par rapport à quelqu'un, par rapport à une situation, par rapport à mon émotion, quand ça les sorti, est-ce qu'il y a une affaire qui. Depuis tout le temps, moi comme ça, qui fait moi comme ça, et que.
1: Est-ce que c'est un affaire qui correspond à une réalité de aujourd'hui, ou est-ce que c'est une défense, comment tu peux dire, qui sort depuis bien plus loin que ça.
0: Même si nous parlons de l'histoire, nous gardons nous la vie. Depuis nos enfants, nous vivons beaucoup d'affaires qui sont souvent très traumatisantes, sans qu'ils nous rendent compte, c'est tout. Quand nous finissons d'élever dans une bonne famille un peu chaotique, mais il y a beaucoup d'affaires qui fait ce qui nous était en tant qu'un grand du monde qui répond à la paix quand nous sommes petits et tout fait. Et que, je pense, ça, il y a la clé pour tout ce qui nous l'est fait après.
1: Ça veut dire toujours continuer à interroger nous-mêmes nos bonnes réactions, nos bonnes sentiments qui nous aident, nos bonnes émotions qui nous paient réagir à nos affaires.
0: Exactement.
1: Et pas arrêter interroger nous nos bonnes affaires là, au fait. Nous-mêmes et nous lien avec.
0: Oui.
1: Les mondes.
0: Exactement.
1: Donc, l'exposition, dans descriptif, l'exposition qui nous fait, ou dire que l'exposition là, il y a un justement, un l'envie, potage aussi, un questionnement. C'est vraiment central. Mm-hmm. Reste dans questionnement et pas ferme la porte à toute question qui est capable de m'aider. Comment qui n'arrivait? Est-ce qu'il y a encore 10 mounes dans la ville autour où l'humanité entière disparaît? Dans le cadre de cette exposition-là, parce qu'il y a une village, donc là, qui déroulait en dehors sa paysage-là, est-ce qu'il vraiment même ça pour arriver nous? Dans qui ça ferme ou quoi? Qui ferme ou quoi dans sa bonne affaire-là? Dans qui les mondes me vivent? Comment me peut vivre dans ça les mondes-là? Dans qui les mondes me peut envie vivre? Est-ce qu'ils m'ont envie vivre ou m'ont envie de disparaître? Donc, on termine là. Merci beaucoup, Sarah.
0: Merci beaucoup, Christelle.
1: Et dernier santé qui nous pour écouter ensemble, une santé charolésienne. Je connais bien content charolésien. Donc, nous, à chaque aujourd'hui, nous écoutons une petite charolésienne. Merci, Sarah Honoré. Et à bientôt aux auditeurs de RM1 pour habiter notre île la semaine prochaine, 10h, 11h.

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2: Bonjour à toutes et à tous, vous écoutez Interface, le monde de demain sur RM1. L'écrivain C.S. Lewis, qui a beaucoup écrit sur le deuil après la mort de sa femme, disait « Personne ne m'avait dit que le deuil ressemblait tant à la peur ». Aujourd'hui, une chanson pour aborder ce que l'on tait encore trop souvent chez nous à l'île Maurice, le deuil. L'absence et le poids de continuer à vivre après avoir perdu quelqu'un. Je reçois Hilario à l'occasion de la sortie de son nouveau titre « Pense-moi ». Pour ce projet, il s'est associé à l'ONG Befrienders Mauritius, dont la mission est de rappeler qu'une personne en détresse ne devrait jamais traverser ce qu'elle vit seule. Sheila Chikouri sera également avec nous pour en parler. Une chanson peut sembler modeste, chers auditeurs, face à un sujet aussi grave, mais si elle permet à une seule personne de tendre la main plutôt que de se taire, elle aura déjà contribué à changer quelque chose dans le monde de demain. Bonjour à tous les deux.
3: Bonjour.
4: Bonjour.
2: Comment
3: bonjour
2: allez-vous?
3: Ça va bien, merci.
2: Sheila, c'est votre première fois dans Interface. Ravie de vous recevoir par la première fois dans notre studio. Je ne vais pas vous demander comment est-ce que vous trouvez notre studio, parce que vous êtes une habituée de nos locaux. Hilario également, un habitué. Il est venu l'année dernière, contente de le recevoir pour ce nouveau projet. Hilario, justement, commençons par la chanson elle-même. Pense-moi raconte le monde intérieur d'une personne qui a perdu un ami proche, quelqu'un qui a encore des rêves, mais qui a du mal à avancer avec la réalité de vivre sans lui. Alors d'où est venue cette chanson? Est-ce qu'elle est née d'une expérience personnelle ou d'une observation plus large?
4: Alors franchement, la chanson à la base, ça date d'il y a 2 ans de cela. Et c'était une mélodie que j'avais écrite à la guitare, en fait. Et c'était je me rappelle très bien, c'était dans la soirée, en fait, parce que j'aimais souvent, à l'époque, j'aimais vraiment essayer de express ce que j'avais sur le moment.
2: L'inspiration nocturne.
4: Exactement. Et du coup, c'était vraiment une mélodie que j'avais gardée. Mais après, je me disais non, c'était un peu trop dark par rapport à ce que je fais, parce que généralement, ma musique avant, c'était vraiment très joyeux, très happy, comme Liberté, justement, qu'on vient d'écouter.
2: Solaire.
4: Très solaire, très bright. Et je me suis dit non, en fait, j'avais 17 ans à l'époque. Et donc, voilà, j'ai évolué, on va dire.

0: Et je me suis dit, non, peut-être c'est pas une si bonne idée, en fait, mmh. de faire quelque chose de doc. Mmh. Et, mais quelque chose m'a dit que, voilà, on peut peut-être donner ça à quelqu'un d'autre ou vraiment proposer un autre projet à quelqu'un d'autre.
1: Oui.
0: Et j'ai envoyé ça à un ami qui s'appelle Eric Kafan. Mmh. Et je lui ai dit, écoute ça, qu'est-ce que tu en penses? C'est une mélodie que j'ai écrite, que j'ai fait.
1: Oui.
0: Et lui, il m'a envoyé un texte le même jour, je me rappelle très bien, et il m'a envoyé

0: Est-ce qu'on écrit à deux sur un sujet aussi intime que le deuil?
1: Alors,
0: Est-ce qu'il y a eu des désaccords entre vous, des moments où l'un de vous deux trouvait qu'on allait trop loin ou pas assez loin dans ce qu'on disait? Comment ça s'est passé?
1: il y a eu beaucoup de ça, il y a eu beaucoup de ça pour de vrai. Et en fait, c'était vraiment, moi, je l'ai laissé faire confiance parce que moi, j'ai beaucoup de mal à écrire, en fait. Je préfère composer, je préfère produire, je préfère vraiment accompagner un artiste et faire tout ce qui est partie musicale, on va dire. Et vraiment, l'écriture, je l'ai fait totalement confiance. Et aussi, bon, bien sûr, j'avais mon mot à dire. Par exemple, le deuxième couplet, un mot, tu n'as pas fini, laisse-moi, un seul dernier mot. Ça, je me rappelle très bien, ça venait de moi. Parce qu'on avait, vraiment comme si on essayait de mélanger lui, ce qu'il ressentait, ce que moi je ressentais.
0: Et
1: C'était
0: puis,
1: vraiment.
0: il y a une différence aussi entre observer une douleur et la porter soi-même assez longtemps pour en faire une chanson qui sonne juste.
1: Oui, exactement. Donc c'était vraiment trouver une balance en fait avec ce qu'on ressent nous deux mutuellement et aussi avec ce que la personne qui est justement en train de penser à ça est en train de ressentir. Donc c'était une balance qu'on a essayé de faire en fait.
0: Alors, le dossier que vous m'avez envoyé précise que la chanson ne cherche pas à apporter des réponses simples, mais
1: Oui.
0: à donner une voix à un sentiment difficile et souvent
1: Exact.
0: silencieux. Alors, pourquoi avoir fait ce choix, refuser la consolation facile plutôt que d'écrire une chanson qui rassure?
1: Parce que en vrai, c'est la réalité. On n'a pas forcément les réponses. Malheureusement, moi, j'ai pas la réponse. J'aurais tellement aimé avoir les réponses, mais j'ai pas les réponses. Et ce sentiment d'insécurité, de me dire que voilà, n'importe qui peut le faire et que je pourrais pas, que je pourrais rien y faire, ça m'a dit ok. Ça me prend une claque moi-même de dire ça, mais c'est la réalité.
0: C'est ce sentiment impuissant, en fait,
1: Exact.
0: d'impuissance en général.
1: D'impuissance, mais c'est pour ça aussi que justement j'ai fait appel à Befrienders parce que je me dis non, il doit y avoir une solution, il doit y avoir quelque chose qui peut vraiment nous aider.
0: Vous avez
1: Donc,
0: parlé de l'aspect honnête de la chanson un petit
1: oui.
0: peu plus tôt. L'honnêteté, c'est quelque chose qui semble être très important pour vous. Est-ce que vous avez eu peur à un moment, comme vous l'avez mentionné un petit peu plus tôt, d'écrire quelque chose de trop sombre, que ce soit pour le grand public, pour la radio, de par ce que vous nous avez proposé dans le passé, un registre plutôt pop, plutôt solaire? Est-ce que c'est justement, Hilario, cette peur-là qu'il fallait dépasser pour que la chanson soit honnête?
1: Exactement. C'était très difficile, même moi, de l'enregistrer. J'ai vraiment dû, par exemple, il y avait Vincent Nombreau qui est mon pianiste et mon coproducteur sur la chanson. Il m'aide, c'est mon
0: Énormément.
1: DA, quoi, comme si. Et vraiment, lui, il m'a vraiment donné l'énergie, en tout cas, m'encourager. Même mon papa qui était là, qui me dit, non, n'hésite pas à dire ce que tu ressens vraiment. Est-ce qu'il te irait? C'est vraiment ça que j'avais il y a 2 ans de cela quand j'ai enregistré la voix. Et c'était assez complexe, quoi, parce que je me rappelle, j'ai fait, je crois, 2 takes. C'était ça. Je pouvais pas faire plus que ça parce que vraiment, ça me prenait. On entend même à la fin, il y a des imperfections dans le refrain. C'est volontaire de ma part parce que
0: C'est
1: c'est
0: naturel.
1: naturel. Il n'y a pas de, il y a rien de, on va dire, artificiel. Mais, aussi dans l'esprit de se dire que voilà, c'est là, l'énergie du moment, c'est là, et je pourrai plus jamais la chanter comme ça. Donc voilà, on goûte cet instant comme ça.
0: L'instant T.
1: Exact.
0: Sur le plan musical, Pense-moi mêle une production électronique à des éléments acoustiques et classiques,
1: Oui.
0: violon,
1: Oui.
0: violoncelle aux côtés de textures pop moderne, c'est ce qui vous caractérise aussi. Vous
1: Exact.
0: dites, Hilario, que les cordes traduisent le poids émotionnel du morceau, tandis que l'électronique l'inscrit dans un univers actuel.
1: Exact.
0: Alors, comment est-ce que vous avez trouvé cet équilibre entre l'intime et le cinématographique?
1: Alors, c'était ça justement. Je me rappelle aussi, en fait, il y a un groupe français que j'adore qui s'appelle TNO. Et en fait, j'ai parlé à un de leurs DA et qui s'appelle Joseph sur Instagram, mon CDM. Et je lui ai envoyé la chanson
0: Alors, pour
1: Pense-moi
0: ceux qui nous écoutent, DA, directeur
1: directeur
0: artistique,
1: artistique.
0: DM, c'est direct message sur
1: Ouais.
0: Instagram. Voilà.
1: Donc oui, donc je lui ai envoyé la chanson en exclu et je lui ai demandé son avis parce que je voulais avoir justement ce côté, enfin le côté de TNO, justement c'était une inspiration à l'époque de la chanson parce que je me rappelle ils ont fait une chanson qui s'appelle Derrière le soleil
0: Oui.
1: et

0: Ben voilà, j'ai parlé à Joseph et il m'a dit, lui, voilà, il trouve beaucoup, il trouve que c'est très, très, voilà, grandifolant, c'était son mot, hein. Mais j'adore, en fait. Moi, j'adore parce que c'était cette musicalité-là que je cherchais. C'était vraiment le côté, on va dire, théâtral dans un sens aussi. Mais aussi le fait de commencer bien intimiste avec le piano. Et puis, il y a le violon qui rentre. Je sais que ça peut sembler un peu cliché dans un sens, mais moi, j'adore. Moi, j'adore. J'adore Calogero, j'adore Florent Pagny, Pascal Obispo qui l'ont fait avant. Et
1: Donc
0: je me
1: c'est une
0: dis.
1: chanson avec une histoire qui
0: Exact.
1: marque.
0: Exact.
1: Et le clip aussi, c'est un clip qui, je suis sûre, va marquer
0: Exact.
1: beaucoup, beaucoup de personnes. Vous l'avez dit aussi un petit peu plus tôt, vous avez travaillé avec Vincent Nombreau,
0: Oui.
1: les arrangements, et
0: Oui.
1: les cordes aussi avec Johanna Gentil et
0: Oui.
1: Paulina Fostova.
0: Faustement, oui.
1: Alors, est-ce que cette chanson a nécessité, Hilario, une manière de travailler différente de vos précédents titres, comme par exemple Vive la vie ou
0: Oui.
1: Liberté?
0: Oui. Là, c'était vraiment, on va dire un peu plus mature, même dans mon approche aussi en tant que producteur, enfin, et aussi arrangé aussi sur la chanson. Donc vraiment, c'était pour moi vraiment à la recherche des personnes et des musiciens que je sens vraiment, parce que j'ai pris beaucoup de temps à
1: Qui
0: réfléchir,
1: correspondait au
0: qui
1: projet.
0: correspondaient au projet. Par exemple, Johanna Gentil, vraiment, quand elle joue, moi, je l'ai écoutée, c'était ma prof de théorie à l'époque quand j'avais 13, 14 ans. Et pour moi, quand elle joue, il y a quelque chose, il y a
1: Une
0: vraiment une
1: émotion.
0: émotion qui se passe. Vincent Nombreau, c'est un génie. Il va détester que je dise ça, mais c'est vraiment un génie.
1: Vous le pensez?
0: Je le pense sincèrement que c'est un génie. Et Paulina aussi, vraiment, on s'est rencontrés sur Fiverr. Je ne savais pas qu'elle a joué avec Hans Zimmer.
1: Oui.
0: Pour moi, c'était choquant. C'est
1: Le
0: après
1: grand Hans
0: le
1: Zimmer.
0: grand Hans Zimmer. Donc, ouais, il y avait vraiment quelque chose dans sa manière de jouer que j'ai dit, c'est ces personnes-là, et c'est exactement ces personnes-là qui pourront m'aider pour partager le message, en fait.
1: Vous avez commencé la batterie à 3 ans,
0: Oui.
1: puis le conservatoire François Mitterrand, graduate avec distinction du London Music College. Alors, c'est un parcours d'une rigueur presque classique. Est-ce que cette formation-là, Hilario, vous a donné les outils techniques pour porter un sujet aussi lourd sans que la musique ne s'effondre sous son propre poids?
0: Alors oui, c'était vraiment quand même un petit peu compliqué, parce que vraiment le côté classique avec les violons, violoncelles, moi honnêtement vous disais, c'est compliqué pour moi en tant que batteur d'écrire les notes, mais je l'ai chanté en fait, et c'est vraiment Vincent qui m'a aidé à structurer les parties, parce qu'il disait ouais mineur, mineur, enfin,
1: Ouais.
0: des trucs quoi. Donc moi c'était, mais oui, c'est vrai que le conservatoire, ça m'a aidé à entendre des choses et à comprendre un peu plus comment les mélodies fonctionnent, comment voilà, il y
1: Comment
0: a
1: les associer?
0: exactement, parce que c'est pas juste venir et poser des trucs, c'est vraiment très
1: Il y a
0: très
1: un gros
0: recherché.
1: travail derrière.
0: Exact. Questions-réponses et voilà quoi.
1: Vous citez parmi vos influences, bien évidemment, votre père, Mario Harmel,
0: Oui.
1: Stromae
0: Oui.
1: également, des artistes qui ont eux-mêmes souvent abordé des sujets personnels,
0: Oui.
1: voire douloureux, à travers une musique très accessible, presque dansante même. Est-ce que c'est une tension qui vous intéresse particulièrement, parler de choses lourdes avec une musique qui reste, malgré tout, pop?
0: Oui, c'est clairement le côté, comme je disais, que j'avais dit la dernière fois avec Courage, par exemple, j'ai essayé de
1: Lors de la
0: trouver
1: dernière émission.
0: exactement, et c'était vraiment trouver la dualité, en justement arriver à trouver une rythmique qui est patoum, pam, toum, mais tout en gardant ce côté, on va dire, pop,
1: Oui.
0: et en même temps avoir les lyriques qui parlent d'une réalité. Pour penser, moi, c'était compliqué parce que c'est un sujet vraiment, vraiment, vraiment, vraiment, vraiment très compliqué à raconter, à porter. Je comprends. Mais ouais, définitivement, avec les prochains projets, ça sera quelque chose qui va venir aussi. Trouver cette balance, en fait.
1: Trouver la balance en tout cas, mais le juste milieu
0: Oui.
1: également, l'équilibre qui est
0: Oui.
1: juste. Sheila, tournons-nous vers vous. Ça va?
0: Oui,
1: Vous
0: mais
1: allez
0: oui.
1: bien? Avant de parler de ce partenariat précis, j'aimerais qu'on comprenne mieux ce que fait Befrienders Mauritius au quotidien. Concrètement, alors qu'est-ce qui se passe quand quelqu'un vous contacte pour la première fois? Est-ce qu'il y a une appréhension particulière du côté de la personne qui appelle ou que vous rencontrez souvent? Comment ça se passe?
2: Normalement, on fait l'écoute dans l'anonymat, la confidentialité.

0: qualité, le non-jugement. Et d'après l'autre, on est là à Maurice depuis 1995. Mm-hmm. On est affilié de Befrienders Worldwide. Et les gens nous appellent, on a des follow-up qu'on fait d'après les cas. Et puis aussi, on a, comment dirais-je, on fait des face-à-face, ça oui. se fait au centre. Si c'est un mineur, l'enfant doit être accompagné d'un adulte. Par contre, si c'est un adulte, la personne prend un rendez-vous et vient chez nous. On est à Beaubassin vis-à-vis de la station de police. Et aussi, on fait l'écoute tous les jours de 9h le matin jusqu'à 9h le soir. On le fait dans l'anonymat, la confidentialité et le non-jugement.
1: Et en fonction des personnes qui vous appellent également.
0: Bien sûr, oui.
1: C'est le traitement que vous proposez. Comment est né ce partenariat entre Befrienders Mauritius et Hilario autour de ce titre?
0: Ben, normalement, quand nous faisons la prévention de suicide, actuellement, on est comme si on a bougé un peu sur la santé mentale depuis l'année dernière sous la présidence de Mme Doris Dardan. On a commencé à élaborer nos services vers la santé mentale, mais quand cette année-ci, quand Hilario est venu nous voir...
1: Donc, c'est lui qui est venu vers vous.
0: Oui. Alors, on a entendu la chanson pour moi personnellement, pour vous dire, ça m'a interpellé. Interpellé parce que pourquoi il y a vraiment beaucoup, beaucoup de souffrance. Et je suis 20 ans, 19 ans au Befrienders, je comprends les douleurs des appelants.
1: Bien sûr, bien sûr.
0: Alors, quand j'ai entendu ça, j'ai quelque part vu les appelants dedans. Il y a le problème qu'on perd, il y a le deuil, il y a quelqu'un qui souffre, qui ne sait pas à qui parler.
1: Se tourner.
0: Exactement. Et là, je dis, mais c'est une occasion en or, pourquoi? Bon. Befrienders doit lancer et on doit faire des appels à tout le monde. Mais pourquoi pas essayer une plateforme musicale
1: Exactement.
0: Où il y a beaucoup de personnes qui vont l'écouter, vont comprendre cette chanson. Et comme j'ai dit à Hilario aussi, la chanson est l'eau.
1: Donc mais c'est une campagne différente, un médium différent,
0: Exactement.
1: Mais pour au final faire véhiculer le même message.
0: Même message. Et surtout, ça rapproche dans le sens que c'est une chanson, oui, mais il y a de la souffrance, il y a de la peine, voyez.
1: Alors il y a du vrai.
0: Il y a du vrai.
1: Il y a du vrai, de l'honnêteté.
0: Exactement.
1: Le dossier de presse, le dossier qu'Hilario m'a envoyé, je ne sais pas si on peut appeler ça un dossier de presse, mais c'est un communiqué de la part d'Hilario qui évoque la culpabilité du survivant. Oui. Alors, ce sentiment complexe que peuvent ressentir des personnes après avoir perdu un proche, notamment dans des circonstances difficiles, c'est un terme qu'on entend rarement à Maurice. Alors, dans l'espace public, est-ce que c'est là, vous pouvez nous expliquer avec vos mots de professionnel de l'écoute, ce que ça recouvre vraiment et pourquoi c'est un sentiment si difficile à nommer pour ceux qui le traversent.
0: Ben, normalement, pour vous dire, à Maurice, il y a un tabou et aussi il y a une os de l'autre côté. Mais comme je peux vous dire, de janvier jusqu'à maintenant, il y a 62 personnes qui sont passées à l'acte. Alors, c'est pas facile. Mais dans ce chanson, j'ai entendu que comme s'il y a quelqu'un qui est parti, il y a un autre qui pleure, hein? Mais c'est le deuil. Alors, des fois, on ne comprend pas. Surtout si c'est un cas de suicide, on ne comprend pas. On dit, mais pourquoi tu es parti? Pourquoi tu ne nous as rien dit? Qu'est-ce qui a pu se passer? Et des fois, les personnes qui restent, comme on dit, entre guillemets, les suicidal survivors, eux, ils commencent à blâmer, à avoir cette,
1: ce sentiment de culpabilité.
0: Exactement. C'est ça, elle commence à se culpabiliser. Ben pourquoi? Qu'est-ce qui a pu se passer? Pourquoi j'ai rien vu? Pourquoi j'ai pas pu sauver cette personne?
1: Cette personne se pose 10 000 questions.
0: Et des fois, pour le suicidal survivors, il se peut que la personne devienne, suicidaire eux aussi, pour dire, la personne est partie, je ne veux pas rester sans lui ou sans elle, je vais
1: l'influence et l'impact que ça peut engendrer.
0: Et là, je dis, c'est la bonne plateforme pour pouvoir dire aux personnes qui entendent les chansons, qui comprennent la douleur dans cette chanson, pense-moi, qui téléphonent aux Befrienders, on est là à leur donner une oreille d'écoute attentive.
1: Vous l'avez dit, vous rencontrez ce genre de personnes très souvent de par votre travail, des personnes qui portent ce genre de culpabilité sans jamais, je dois le dire, avoir mis un mot précis dessus et qui du coup souffrent en silence pendant des années sans savoir ce qu'elles ressentent. Est-ce que vous avez un message pour ces personnes qui nous écoutent?
0: Bien sûr, des fois ça arrive que dans les moments détresse, on ne peut pas mettre des mots, M-O-T-S, sur le mot M-A-U-X.

0: voyez? Alors, pour qu'on le fait ça, c'est comme si en l'écoutant, en les aidant à parler, à dire des trucs que peut-être ils n'osent pas à dire à n'importe qui. Ils vont être jugés. Ouais. Mais aux befrienders, on juge pas. On l'écoute, on lui donne un support émotionnel. On est là pour ces personnes-là. Et même une fois, deux fois, comme ça, les personnes sont libres de nous appeler de 9h, entre 9h le matin jusqu'à 21h. Et aussi, comme j'ai dit avant, que cette personne-là peut venir au centre. Mais on est là pour eux, pour l'écouter. Et il y a des psychologues aussi au centre.
1: Voilà, vous avez tout bien résumé. Ouais. Juste avant, vous avez parlé de ce médium, la chanson. Qu'est-ce que la musique ou l'art en général, Sheila, peut apporter dans votre travail de sensibilisation que les campagnes plus institutionnelles n'apportent pas toujours?
0: Mais pour vous dire, ben, on a l'habitude de faire les awareness un peu partout, les campagnes de sensibilisation dans les écoles, dans les compagnies, dans les groupes sociaux, tout ça. Mais pour nous, pour vous dire, c'est une première qu'on fait là avec Hilario. Avec Hilario. C'est une première qu'on dit, ben, pourquoi pas? On essaye, tous les moyens sont bons pour pouvoir, comme si, donner le message, passer le message aux personnes voulues, qui veulent entendre.
1: Exactement, ben, personnes ben, vulnérables.
0: Oui, oui.
1: Qui vont se reconnaître sûrement ce matin en écoutant la radio. À Maurice, la santé mentale, le deuil, la détresse psychologique restent souvent des sujets tabous, entourés de pudeur, parfois de honte. Est-ce que vous sentez dans votre travail, Sheila, sur le terrain, que les choses évoluent ou est-ce que le silence reste malgré tout encore aujourd'hui la première barrière que vous devez franchir avant même de pouvoir aider quelqu'un?
0: Oui, mais le truc, c'est que on dit généralement c'est tabou, mais je vois qu'il y a une amélioration dans les institutions parce qu'on a vraiment beaucoup d'appels au centre pour venir parler et du suicide, et les problèmes psychologiques, tout ça. Ben, c'est ça que je vois que les gens rendent compte maintenant que oui, c'est un souci qui affecte n'importe qui, il n'y a pas de race, religion ou quoi. Et définitivement, ils commencent à... comme s'ils voient la lumière, il y a une lumière au bout du tunnel, pourquoi ne pas y aller?
1: Les coordonnées de Befrienders Mauritius sont mises en avant début du clip officiel et sur les réseaux sociaux également autour du projet. Alors pour ceux qui nous écoutent aujourd'hui, pouvez-vous rappeler comment on peut vous contacter, même si vous avez donné quelques informations peu plus tôt, et ce qui se passe concrètement quand quelqu'un fait cette démarche?
0: Oui, bien sûr, la personne nous appelle, comme j'ai dit... on est là de 9h le matin jusqu'à 9h le soir. On a un hotline. Je suis à 800-9393. On a trois numéros WhatsApp. Et 5483-7233. 5831-5551. 5810-4317. On est à Beaubassin. On peut nous appeler tous les jours et on fait l'écoute dans l'anonymat, la confidentialité, le non-jugement. On reçoit des personnes aux Befrienders et ça se fait sur rendez-vous. Et si le cas est vraiment demandé, on a deux psychologues. Alors, n'hésitez pas, venez vers nous, on est là. On va vous écouter définitivement.
1: Voilà qui est dit, l'appel est lancé. Hilario, revenons à vous, justement. L'identité visuelle de Pense-moi joue sur un double visage déformé.
2: Oui.
1: Pourquoi ce choix? Parce que ça représente, on a l'impression que ça représente la confusion et le conflit intérieur avec des oiseaux en arrière-plan, alors qu'évoque le départ et l'absence. Comment est-ce que vous avez travaillé cette image?
2: Alors c'est Orchini qui nous a donné un gros coup de main dessus. Et vraiment, moi en tout cas, je voulais représenter la personne qui souffre.
1: Orchini Chela Permal.
2: Exactement. Et la personne qui souffre et aussi la personne qui n'est plus là. Donc c'était compliqué de justement illustrer ça. Et en tout cas, elle a fait un super travail que j'ai adoré. Ça ressemble beaucoup au artwork de Kouraz, justement, parce que on va dire que Kouraz, c'est l'inverse de Pense-moi. Et j'adore faire ça parce que vraiment, il faut avoir les deux côtés, en fait. Et c'est pour ça que... voilà.
1: Le yin et le yang.
2: Exactement.
1: On reparle de cette dualité, comme dans Kouraz. Il y a un danseur dans ce projet.
2: Oui, Jason
1: Louis. Alors, qu'est-ce que le mouvement, le corps, apporte à une chanson qui parle d'un poids qu'on porte, souvent de manière très intérieure, presque invisible?
2: Alors vraiment, moi j'ai, quand j'ai vu Jason le jouer, le danser, je me suis dit, waouh, il y a plein de thés qu'on n'a pas pu...

0: parce que c'était vraiment émouvant. Mais on a essayé de vraiment garder les meilleurs takes qui correspondaient aussi. Et en tout cas, lui, je sens que voilà, ce jour-là, je me rappelle très bien, lui, ici, il est arrivé, il a écouté la chanson, et il m'a dit, mec, sa santé là mérite un clip, mérite un zarfé, mérite un danse qui
1: Quelque chose de
0: justement,
1: fort.
0: exact. Il a fait un travail de malade et je me rappelle très bien, vraiment, c'était, il m'a aidé, je me suis senti vraiment en sécurité avec lui, vraiment, il a
1: Il a été à la hauteur.
0: express, yes, ouais, définitivement.
1: Plus que ça même.
0: Oui, il a vraiment joué le personnage à fond, quoi. C'était vraiment la personne qui est partie, c'est joué pour lui. Pour les personnes qui n'ont pas compris le clip aussi, mais vous allez comprendre quand vous allez voir les images, c'est magnifique. Et magnifique travail de Anaïs D'Arcy aussi, d'ailleurs,
1: La
0: qui était la
1: réalisatrice.
0: réalisatrice. Et elle a pris du temps, elle a vraiment fait le meilleur de ce qu'on pouvait faire. Et franchement, mille merci pour ça.
1: Chapeau à elle si jamais elle nous écoute. Sheila, est-ce que vous avez été associée à la conception du clip, notamment sur la manière dont les coordonnées, par exemple, de Befrienders y apparaîtront?
2: Oui, bien sûr, parce que quand Hilario est venu nous voir, ben définitivement, on a discuté. Comme je vous ai dit, c'est une première pour nous. On fait, disons, l'écoute, c'est plutôt formel.
1: Oui.
2: Ben on dit, ben pourquoi ne pas essayer ça? Et comme je vous ai dit, vraiment, la chanson nous a vraiment, comme si on a vu une partie des personnes dedans qui peuvent aller au suicide.
1: Vous avez vu le clip en premier ou vous avez écouté l'audio en premier?
2: Ben, on l'a fait ensemble, je pense.
0: Oui,
2: Il a été avec nous. On l'a fait au Befrienders et on a écouté et avec la musique. Et puis
0: puis je les ai envoyés le clip. Oui.
2: Deux choses. Ben,
1: ça, c'est votre démarche.
2: ça, c'est notre démarche. Et puis, on a vu que oui, pourquoi ne pas essayer? Parce que je connais que s'il y a des gens qui vont écouter Pense-moi, définitivement, ils auront une émotion.
1: Ces gens-là
2: s'ils
1: se
2: sont en train de
1: reconnaîtront.
2: Souffrir, ils se reconnaîtront, ben, définitivement, où aller, quelle porte frapper.
1: C'est
2: Alors,
1: ça.
2: venez vers Befrienders.
1: Voilà, trouver la place qui est juste, ni trop discrète pour être utile, ni trop insistante pour ne pas casser l'œuvre elle-même.
0: Oui.
1: Et donc,
2: bien
1: un
2: sûr.
1: Joli mélange, le juste équilibre. Hilario, vous dites aussi que cette démarche est essentielle pour vous. Au-delà de parler de la douleur et de la perte, il s'agit aussi de sensibiliser, d'encourager la recherche d'aide et de contribuer à votre échelle à la prévention du suicide. Alors, qu'est-ce que vous espérez très concrètement qu'une personne en difficulté ressente en écoutant ce titre?
0: Alors, j'espère déjà qu'elle va se sentir en sécurité. C'est le plus important pour nous, pour Befrienders aussi. Je pense que c'est vraiment le plus important, c'est vraiment d'en parler. Parce que c'est compliqué, je comprends. Même moi, c'était très compliqué de me dire que je vais vraiment réaliser cette chanson-là. Mais il faut le faire. Si on le fait pas, jamais on va le faire. Et c'est important, justement. Et mon but ultime, c'est vraiment qu'on arrive à sauver des vies, qu'on arrive à vraiment, surtout chez les jeunes, qu'on arrive à sauver beaucoup de jeunes et qu'ils arrivent, voilà, à se dire, OK, ça, c'est vraiment le but principal de la
1: À
0: chanson.
1: faire la différence.
0: Exactement, à faire la différence. Et ça commence pour nous, pour Befrienders. On est là pour vous.
1: Sheila, si une chanson pop peut ne serait-ce qu'une fois pousser quelqu'un à décrocher son téléphone plutôt qu'à rester seul avec ce qu'il traverse,
2: Bien
1: qu'est-ce que
2: sûr.
1: Ça représente pour vous?
2: Ben, ça représente au moins une démarche assez et concrète. Vous savez, comme je dis, c'est la première qu'on fait. On est comme si attaché à une clip, un clip musical. Mais musical, c'est pas comme si pour l'amusement, il y a un message dedans.
1: C'est une chanson engagée.
2: Engagée.
0: Exact, oui.
2: C'est pour ça qu'on dit, ben pourquoi pas, on essaye, on fait une démarche et voilà, les noms de Befrienders et même les numéros de contact sont sur le clip. Ben je dis, ben pourquoi pas, on essaye. L'important, c'est d'avoir ces gens-là venir vers nous au lieu de dire quelle porte frapper, il y a nulle part où aller.
0: Oui,
2: Ben
0: exact.
2: non, il y a Befrienders.
1: Voilà qui est dit. Le dernier mot, enfin un dernier mot surtout, Hilario, pour bien clore cette interview. Qu'est-ce que vous voudriez dire là maintenant à quelqu'un qui nous écoute et qui se reconnaît et qui reconnaît dans cette chanson quelque chose de ce qu'il traverse lui-même?
0: Courage, la vie difficile, mais moins heureux, nous

0: Continuez à persévérer.
1: Merci beaucoup. Peut-être allez, une dernière question à vous deux. Qu'est-ce que vous espérez que cette collaboration entre un artiste et une association d'écoute inspire à d'autres créateurs, ouais. À Maurice ou ailleurs? Peut-être
2: oui,
1: c'est là.
2: Bien sûr, moi j'aurais aimé qu'il y aura d'autres chansons comme ça, d'autres clips.
1: D'autres oui. initiatives de ce
2: exactement,
1: genre.
2: Exactement. Oui. Simplement, c'est que moi, je veux que les personnes qui sont dépressives, qui sont suicidaires, que ces personnes-là sachent qu'il y a Befrienders et ça leur, c'est comme si c'est pour leur profit, mm-hmm. c'est de profiter la vie. Et comme je dis aussi, que, entre guillemets, et tout problème en a une solution.
1: Voilà. Exact. La première d'une longue série de chansons engagées ouais. pour vous, Hilario ?
0: Oui. Mais je ne pense pas qu'il y aura aussi deep que Pense-moi. Pour moi, là, c'est vraiment le plus émotionnel et le plus sincère que je puisse faire pour parler de ce sujet-là, en tout cas. Bien sûr, il y aura d'autres sujets qui méritent d'être parlés aussi. Mais là, pour l'instant, vraiment, c'est très, très important pour moi de parler de la dépression,
1: on
0: la santé
1: mentale. On vous sent ému également en parlant de cette chanson, une chanson qu'on va écouter dans quelques secondes sur RM1. Merci beaucoup Hilario,
0: merci à vous.
1: Sheila Chikouri de Befrienders Mauritius. Pense-moi, le nouveau single d'Hilario est disponible sur toutes les plateformes et ce depuis le 22 juillet dernier. Et si ce dont on vient de parler, chers auditeurs, résonne avec ce que vous traversez, sachez que Befrienders Mauritius est là pour vous écouter. Leurs coordonnées sont disponibles sur les réseaux sociaux et également dans le clip, dès le début du clip. De Pense-moi, vous n'êtes pas seul face à ce que vous vivez. À très vite sur RM1. Voici venir le titre d'Hilario en collaboration avec Befrienders Mauritius. Pense-moi, c'est parti.

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1: Très bon vendredi à tous, il est midi. Et c'est le journal de la mi-journée présenté par Adrien Valère. Bonjour à vous Adrien.
2: Bonjour Ashley, bonjour à tous.
1: On démarre ce journal avec les titres.
2: Enquête visant des policiers, 6000 plaintes reçues par l'IPCC. Son nouveau président Satish Fogou veut rétablir la confiance et traiter toutes les plaintes indépendamment. L'ancien ministre Deepak Balgobin a été entendu à la CCID. Nous ferons le point dans ce journal. Face à la baisse du niveau des réservoirs, les restrictions dans les distributions d'eau se poursuivent dans plusieurs régions, principalement sur le plateau central. États-Unis, nouvelle série de frappes en Iran, le prix du baril de pétrole au-dessus des 100 dollars. Convoqué par la CCID, l'ancien ministre des TIC Deepak Balgobin est arrivé aux casernes centrales peu après 10h30 ce matin. Il était accompagné de ses avocats, Maître Ravi Yerigadou et Sudesh Kalichan. Deepak Balgobin est actuellement entendu par les enquêteurs du CCID dans le cadre de l'enquête sur les présumées écoutes téléphoniques dites Mustas Leaks. Cette enquête, pour rappel, a déjà conduit à l'arrestation de l'ancien assistant commissaire de police, Ilham Dial, qui avait donc la responsabilité de la Counter-Terrorism Unit du CCID sous l'Official Secrets Act. Donc, les enquêteurs lui reprochent notamment d'avoir refusé de communiquer les codes d'accès d'un appareil d'écoute susceptible d'avoir servi à intercepter des conversations retrouvées dans les enregistrements audio dites Mustas Leaks. Et comment garantir qu'une plainte contre un policier soit traitée rapidement et en toute indépendance et aussi avec les preuves solides? C'est l'un des défis qui attend Satish Fogou, nouveau président de l'Independence Police Complaints Commission, ancien attorney général et ancien ministre. Il a prêté serment cette semaine pour un mandat de 4 ans. L'IPCC enquête notamment sur les allégations de brutalité policière, d'abus d'autorité et sur les décès en détention. Certaines enquêtes peuvent toutefois prendre plusieurs années avant d'aboutir. Comment accélérer leur traitement, mieux informer les plaignants et donc rétablir la confiance du public? Satish Fogou était ce matin dans l'interview de la matinale. Écoutez.
3: Hier, je me présente au bureau. Fingai dans les à peu près 6000 complaintes depuis sa création, c'est-à-dire nous pécos 2018. Me penser qu'il y a un certain problème peut-être parité ratio des effectifs qui est là dans les IPCC et nombre de complaintes qui peut gagner. Nous avons fait des affaires, me penser. Un décourage Benjamin, c'est-à-dire premier get problème là à la source, c'est qu'à régler au niveau de la police, amener une culture des good conduct au lieu misconduct d'une station ben policier qui peut travailler dans ce main. Ça c'est première chose. Deuxième, viser peut-être décourage Benjamin pour pas prendre toutes sortes de complaintes venant à IPCC. Parce que si nous gagnons une complainte qui est pas fondée, deuxième les frivoles, les vexations, vous pensez, pour payer les temps. Mais nous, on encourage Benjamin. Vous pensez, mission à IPCC, c'est pour enquêter dans un cas qui méritait. Donc, on encourage Benjamin, qui, si il y a un problème, vraiment, je ne passe pas un problème, et au niveau de la police, donc, moi, on encourage de pouvoir. Et nous donne garantie qui, d'abord, il y a la confidentialité. Pas pour une partie pris.
2: Une délégation du Fonds monétaire international a rencontré hier le Premier ministre, le docteur Navin Ramgoolam, au New Treasury Building à Port-Louis. La délégation est conduite par Augusto Azael Pérez, le directeur général de la MOE, Rohit Ramnawaz, participé également à cette rencontre. Cette mission du FMI vise à évaluer les procédures douanières mauriciennes, à renforcer l'efficacité des services et à réduire les coûts opérationnels. Elle doit aussi permettre de mieux protéger les frontières contre le trafic de drogue, l'entrée de produits illicites.

0: lutter de la fraude fiscale. La FMI, le FMI plutôt, qui estime que les douanes mauriciennes affichent déjà de bonnes performances. Ces recommandations devraient permettre d'améliorer davantage l'efficacité des opérations et la qualité des services proposés. Rohit Ramnawaz au micro de Cynthia Moutou.
1: En grandissant, je tiens à rassurer le Premier ministre qui déjà nous assez à un niveau assez bon. Donc, il n'y a pas rien à s'alarmer comme si. Mais bien sûr, parce que le commerce peut évoluer. Longtemps, nous pouvons gagner 400, 500 petits colis. Aujourd'hui, nous gagnons 3000, 4000, 5000 colis par jour. Donc, nous avons besoin d'un sac de colis ou capable dans la drogue, par exemple. Donc, nous avons besoin d'améliorer ça. Nous avons besoin de trouver les moyens pour guetter comment nous scanner, nous détecter la drogue. Il y a beaucoup du monde qui peut faire. Peut concealer comme si un item précieux, bijoux, diamants, dans le corps, la drogue, mais aussi un item précieux. Donc tout ça, là, nous pouvons être capables de scanner, détecter, guetter comment nous pouvons faire pour attraper ça, du monde qui peut essayer de faire une fraude. Là. Donc en gros, nous pouvons attendre que nous pouvons trouver une grosse amélioration encore au niveau de la douane.
0: Et Maurice veut consolider sa position de centre financier régional au service de l'Afrique. Dans cette optique, le Trade and Development Bank Group et le Financial Services Institute ont signé hier à Eben un accord de coopération. Ce partenariat stratégique porte principalement sur le renforcement des compétences et le partage des connaissances dans le secteur des services financiers. Nitin Ramphol, CEO du Financial Services Institute, au micro d'Abel Boulaki.
2: L'importance de cette formation, c'est que même Maurice peut acquérir une sovereign wealth fund de Maurice, par exemple, ou un manco qui nous peut offrir. Il y a déjà des pays là, en Afrique qui ont cette sovereign wealth fund de Maurice. Donc, si nous avons plus de professionnels qui sont capables de travailler dans ce manco wealth fund-là, nous pouvons attraper plus beaucoup de wealth fund de Maurice. Donc, plus spécifique dans Maurice, c'est une régulateur, donc c'est la Banque Centrale, aussi tout une Development Banks et aussi la Banque Commerciale de Maurice. Depuis le rebuild FSI from scratch, c'est pourquoi on peut essayer beaucoup d'agreements en ce moment. On met beaucoup de collaborateurs pour capables de chercher compétences et chercher skills à travers tout un professionnel du secteur.
0: Le Trade and Development Bank Group assurera gratuitement des programmes de formation spécialisés pour les dirigeants du groupe. Cet intérêt pour Maurice s'explique par les nombreux atouts dont dispose le pays. Maurice est ainsi appelé à jouer un rôle de premier plan dans le développement des services financiers en Afrique. Le docteur Admasou Tades, donc président du Trade and Development Bank Group, est également au micro d'Abdel Boulaki.
3: The whole idea is for us to collaborate on various programs of mutual interest, capacity building, but also building partnerships and ensuring that we're able to drive synergies with important institutions such as sovereign wealth funds and central banks, and down the line, maybe also pension funds and others. And so the idea is to promote strong partnerships, synergies, and capacity building for the sector. We've made Mauritius our home for asset management, but also for the group. We have been here for over 10 years now. Mauritius is one of the strong sovereigns that help bring TDB to the level that it is today. We want to do more on the capacity building side because our stakeholders across the continent expect us to not just provide financial services, but also to deepen institutional development.
0: Et depuis le 17 juin, la Central Water Authority applique de nouveaux horaires de distribution d'eau dans plusieurs régions du pays, principalement sur le plateau central. Ces restrictions s'expliquent par la baisse du niveau des réservoirs, notamment celui de Marovakwa, dont le taux de remplissage avait frôlé les 43%. Afin de préserver les réserves disponibles, la distribution a été limitée à une seule plage horaire quotidienne. Dans certaines localités, les habitants reçoivent ainsi de l'eau pendant environ 6 heures par jour. La mesure devrait rester en vigueur tant que la situation pluviométrique ne s'améliore pas. La CWA reconnaît toutefois que ces restrictions ont provoqué des difficultés pour de nombreux consommateurs. Explication de Sunil Gopal, responsable de communication de la CWA, au micro de Jenny Galapa.
4: Au départ, nous avons un peu de difficultés dans certaines parties des plans Williams. Donc, on a un monde qui reste dans ma région, qui trouve bien en hauteur. Et aussi, nous avons beaucoup de difficultés parce qu'il y a un tank de l'eau, l'îlot la case, l'îlot premier étage, deuxième étage. Alors, ce qui fait que quand nous réintroduisons sa nouveau horaire de distribution-là, il n'est pas évident pour certains monde qui se tank rempli. Alors, là, nous faisons une valve operation, permettez-nous, comment dire, assurer une distribution équitable, capable de prendre l'idée d'un chemin, qu'on peut trouver une partie dans sa même chemin, l'idée de l'eau normale, les autres, parce qu'il y a un petit peu d'en hauteur, il n'est pas gagné, là,

0: Sem qui nous fait nous pousse des loulas dans sa région qui est un peu difficile pour lui recevoir une bonne distribution. Alors, nous avons une opération très technique qui nous fait un peu partout. Et nous avons une équipe à pied d'œuvre. Ils ont fait de sorte à ce qui, justement, nous corrige. Ça va un petit manquement technique qui est un peu partout.
1: Et aux États-Unis, donc les États-Unis qui ont levé vendredi une nouvelle série de frappes en Iran, tandis que les alliés houthis ont ouvert un deuxième front dans le conflit, revendiquant des attaques en mer Rouge qui font grimper le prix du baril de pétrole au-dessus de 100 dollars. Et puis en France, deux incendies donc sévissent en Nouvelle-Aquitaine où les feux ont parcouru au moins 4800 hectares en Gironde et 1000 dans les Andes. Et donc, c'est ce qui nous amène à la fin de ce journal. Merci de l'avoir suivi. Vous allez retrouver Vikash Bagherati dans un instant pour le journal des sports.
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3: Le journal de la mi-journée vous a été présenté par Adrien Valère. Place sport, jeu du Commonwealth d'abord, après la cérémonie d'ouverture hier, place à la compétition. Ziggy Akat sera le premier boxeur mauricien en action à 15h30. Cet après-midi, il affronte le Sud-Africain Simam Kele-Damezi dans la catégorie des 65 kilos. À 22h, ce soir, chez les 55 kilos, Fabrice Valéry sera sur le ring avec en face de lui le représentant de Noru, Marvelous Mervyn Cannon. Sinon, ce lundi, Mervyn Clair fera ses débuts à ses Jeux du Commonwealth chez les moins de 70 kilos. Entrée en lice de nos nageurs également ce premier jour de compétition. La séance matinale démarre à 10h30, heure de Glasgow, soit 13h30, heure de Maurice. Anishta Tilok sera au départ de la cinquième épreuve au programme, soit le 200 mètres d'eau. En cas de qualification au terme de ces séries, elle disputera la finale ce soir. Trois courses après celle d'Anishta Tilok, ce sera au tour de Hans Li Yingpin de faire son entrée dans les séries du 100 mètres brasse. S'il se qualifie, il sera au départ de la demi-finale ce soir. Pour rappel, la séance en soirée démarre à 22h, heure de Maurice. La MBCTD a pris les dispositions nécessaires, comme vous le savez, pour des directs quotidiennement dans le cadre de ces Jeux du Commonwealth. Événements à suivre sur MBC Sport 11, MBC Sat et MBC Play. Football, la nomination de Jürgen Klopp est attendue aujourd'hui au poste de sélectionneur de l'Allemagne. Selon Sky Germany, le technicien allemand va officiellement être nommé à son nouveau poste aujourd'hui. Et puis la présentation du nouveau sélectionneur de l'équipe de France se fera mardi prochain, selon un communiqué de la Fédération française de football, sans mentionner le nom de Zinedine Zidane. Selon RMC Sport, Monaco et Newcastle se sont entendus pour le transfert d'Aladji Bamba. Les Magpies devraient débourser plus de 40 millions d'euros pour s'attacher les services du milieu de terrain de 20 ans qui a seulement 25 matchs de Ligue 1 au compteur. Il devrait passer sa visite médicale aujourd'hui. Et puis Aston Villa qui a enregistré hier l'arrivée d'Alejandro Garnacho en provenance de Chelsea sous la forme d'un prêt. Ce dernier est assorti d'une option d'achat qui peut devenir obligatoire selon certaines conditions. Selon le Buckingham Live, celle-ci s'élèverait à 50 millions d'euros. Et puis en cyclisme, Richard Carapaz s'est enfin imposé dans le Tour de France. C'était hier à Orcières-Merlette au terme de la 18e étape. L'équatorien de 33 ans, sans victoire depuis plus d'un an, s'impose devant Mauro Schmidt et Matteo Jorgensen. Tadej Pogacar reste bien loin en tête du classement général. L'Alpe d'Huez sera la star de cette fin du Tour. Ces célèbres 21 virages sont au programme dès ce vendredi depuis Gap lors de l'antépénultième étape de cette grande boucle, la plus courte des étapes en ligne avec 127,9 km. Ce qui nous amène à la fin de ce journal des sports. Merci beaucoup pour votre attention. Très bon début d'après-midi à toutes et à tous sur RM1. Je vous laisse en compagnie de Nikita.
4: Merci beaucoup Vikash.
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À midi passé de 15 minutes, je vous donne la lecture des avis d'obsèques. On nous prie d'annoncer le décès de monsieur Jean-Tony Raboud. Le décès de monsieur Jean-Tony Raboud, aussi connu sous le nom de Tigana, âgé de 51 ans. Le convoi sortira de la chapelle ardente de Moura à la route royale Petite Rivière demain à 10h pour se rendre dans l'église Sainte-Cœur de Marie à Petite Rivière et de là au cimetière de Saint-Louis-Petite Rivière. Le décès de monsieur Guy Régiste René. Le décès de monsieur Guy Régiste René, aussi connu sous le nom de Régiste, âgé de 78 ans. Le convoi sortira de la chapelle ardente d'Elienson à la route royale Beaubassin demain à 10h30 pour se rendre au cimetière de Rochebois. On nous prie d'annoncer le décès de madame Marie-Antoinette Dimba. Le décès de madame Marie-Antoinette Dimba, née païenne, aussi connue sous le nom de Nanette, âgée de 71 ans. Le convoi sortira de chez sa fille, madame Jacqueline Payette, à la rue Saint-Paul à Bramstan, aujourd'hui à 13h15, pour se rendre dans l'église Notre-Dame du Sacré-Cœur à Candemasque et de là au cimetière de Médine-Candemasque. Le décès de madame Jelina Vendiga Saminaïk. Le décès de madame Jelina Vendiga Saminaïk, née Péroumal, aussi connue sous le nom de Jelina, âgée de 31 ans. Le convoi sortira de chez son époux, monsieur Hissène Vendiga Saminaïk, à l'agrement Saint-Pierre, aujourd'hui à 13h30, pour se rendre au cimetière de circonstance Saint-Pierre. Le décès de monsieur Christophe Jean-Marc Bridou. Le décès de monsieur Christophe Jean-Marc Bridou, âgé de 39 ans, le convoi sortira de chez son père, monsieur Mario Georges Bridou, au numéro 28 à Edgar Narac, à Chebel, aujourd'hui à 15h, pour se rendre au cimetière de Saint-Louis, Petite Rivière. Le décès de madame Marie-Marjorie Oblana Marion. Le décès de madame Marie-Marjorie Oblana Marion, aussi connue sous le nom de Mamie, âgée de 60 ans. Le convoi sortira de sa résidence à Fontaine numéro 23 Le Hocher à Terre Rouge, aujourd'hui à 15h, pour se rendre au cimetière de Boismarchant. Et on nous prie d'annoncer le décès de monsieur Clarel Richard Desvaux. Le décès de monsieur Clarel Richard Desvaux, aussi connu sous le nom de Clarel, habitant Telfer Moka, âgé de 59 ans. Le convoi sortira de la chapelle ardente de Moura à la route royale Petite Rivière demain samedi pour se rendre au cimetière de Saint-Julien et l'heure exacte du funérail sera communiquée ultérieurement. À toutes ces familles endeuillées, la MBC présente ses plus vives sympathies.

C'est parti avec les nouvelles du temps pour vous sur RMA ainsi que AM. Et on démarre avec la situation générale pour Maurice. Un courant d'air léger circule sur notre région. Et les prévisions pour les prochaines 24 heures, des développements nuageux temporaires sont attendus dans l'après-midi au nord-ouest ainsi que une partie du plateau central. Et ailleurs, le temps sera ensoleillé. La température maximale sera supérieure à la moyenne par environ 2 degrés et sera entre 23 et 25 degrés sur le plateau central et entre 27 et 29 degrés dans les régions côtière. Il fera beau durant la nuit ainsi que demain matin avec une minimale qui sera inférieure à la moyenne et sera entre 12 et 14 degrés sur le plateau central et entre 16 et 18 degrés dans les régions côtières. Le vent soufflera du sud-est à environ 15 km par heure, devenant variable durant la nuit. La mer forte au-delà des récifs avec des houles du sud-ouest de l'ordre de 2,50 m, s'améliorant graduellement demain. Et attention, les sauties en haute mer sont déconseillées. Les marées hautes, aujourd'hui midi 4 et ce soir 22h09. Les marées basses, cet après-midi 17h48 et demain matin à 5h21. Le coucher de soleil.

0: prévu à 17h50, quand le lever du soleil demain matin, ça va être à 6h43. Et on termine avec les nouvelles du temps pour Rodrigue. La situation générale, des nuages venant du secteur S influenceront le temps local durant la nuit. Et les prévisions pour les prochaines 24 heures, il fera beau dans l'après-midi avec une maximale qui sera supérieure à la moyenne par environ 2 degrés et sera entre 26 et 28 degrés. Et le temps sera mi-couvert dans la soirée avec des périodes nuageuses accompagnées d'averses durant la nuit ainsi que demain matin. Quant à la température minimale, elle sera entre 20 et 22 degrés. Le vent soufflera du sud-est à environ 20 km par heure avec des pointes de 50 km par heure sous les averses. La mer agitée au-delà des récifs devenant graduellement forte durant la nuit avec des houles du sud-ouest de l'ordre de 2,50 m. Et les sorties en haute mer sont déconseillées à partir de cette nuit. La pluviométrie durant les dernières 24 heures, pointe canon à 0,1 mm et pleine corail ainsi que patate théophile à 0,0 mm. Les marées hautes ce soir 21h54 et demain matin à 11h04. Les marées basses cet après-midi 15h07 et demain matin à 4h43. Le coucher de soleil prévu à 17h27 quand le lever du soleil demain matin sur l'île Rodrigue, ça va être à 6h19. Et voilà, chers auditeurs, c'était les nouvelles du temps pour vous sur RM1 ainsi que AM1. 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Et la fourniture sera rétablie sans préavis à l'achèvement des travaux. Le CEB présente ses excuses à tous ceux affectés par cette coupure et les prie de bien vouloir prendre les dispositions nécessaire.
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Bonjour à toutes et à tous, il est midi passé de 26 minutes, vous venez d'entendre la chanson de Umbato da Preda qui s'intitule Venia la Luna et tout, un morceau de folklore vénitien qui célèbre la ville de Venise, la beauté de la langue et de l'amour sous la lune. Ben, ça me fait plaisir de vous retrouver, on y est, hein, nous sommes vendredi déjà. Respirez un bon coup, c'est le dernier virage de la semaine. Et oui, le week-end pointe le bout de son nez là, bien, on est déjà à la mi-journée. Et ben, que vous soyez en train de boucler vos derniers dossiers au bureau, sur la route pour aller au travail, ou prendre l'air, tout simplement sortir, faire du shopping ou entre autres, ou déjà en train de préparer votre pause déjeuner, je vous propose de lancer bien sûr cette fin de mi-journée dès maintenant avec de la bonne musique avec moi à travers ce voyage musical jusqu'à 14h. Et pour démarrer, je propose de prendre la direction de l'Inde avec une belle fusion de Mademoiselle Ling. Le titre, c'est Bavini. Ben, direction l'Asie pour démarrer avec cette petite pépite de fusion raffinée, un morceau où les sonorités indiennes envoûtantes croisent une production électropop en toute élégance. C'est parti avec Mademoiselle Ling.

Cap sur le Pacifique et les lagons de Tahiti pour un moment de pure grâce. On va retrouver le groupe mythique Te Awa Piti pour une immense immersion totale, je veux dire, dans la douceur polynésienne, des chœurs célestes, des vibrations de ukulélé et l'océan à portée de l'oreille. Voyage garanti pour vous, chers auditeurs, avec Te Awa Piti et le titre Imen Tata Rafa. Je vous laisse découvrir.

C'est parti pour une petite triptyque musicale. Et oui, trois titres, trois destinations. Nous allons démarrer avec la Turquie, ensuite la France et une collab entre la Colombie et les États-Unis. Moi, vous parler de ces trois titres. Et oui, de vous partager avant de vous laisser découvrir. En troisième lieu, ça va être collab entre les États-Unis et la Colombie de Major côté de Gracie. Il vous fait grimper un petit peu doucement la température sous le signe de la complicité, mais aussi de la chaleur latino. Et oui, ça va être un mariage parfait entre la pop américaine ainsi que la douceur colombienne sur un rip un peu afro-reggaeton taillé bien, on va dire, sur mesure pour ce début de week-end. Le titre, c'est I Love You. Et juste après... En France, avec Black M, bien sûr, une dose de bonne humeur francophone qui donne envie de prendre un peu large, parce que vous connaissez un peu l'énergie communicative de Black M. Il va nous embarquer justement sur une vague afro-pop ensoleillée, plein d'optimisme, avec son titre Bateau. Et oui, il nous emmène tous à bord tout de suite. Et bien sûr, là, on va démarrer tout de suite, on va s'offrir un petit moment suspendu, je veux dire, d'une spiritualité et d'une beauté captivante. Le grand maître de la musique méditerranéenne, il va nous livrer une conversation instrumentale, et oui, d'une raffinement absolu entre l'Orient ainsi que l'Occident. Fermez les yeux, voici l'immense Omar Farouk Tekbilek avec son envoûtant instrumental « I love you ».

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2: Il est midi passé de 54 minutes exactement, ça va tellement vite l'heure. On va clôturer cette première heure de Tour du Monde en ce vendredi avec deux destinations, l'Allemagne et la Jamaïque. D'abord avec Avelina et son titre Reine. Et oui, pour découvrir une nouvelle vague pop urbaine transalpine. C'est un morceau au rythme palpitant porté par une voix pleine de caractère et d'énergie moderne avec Avelina et son titre Reine. Et bien sûr, on clôture avec Busy Signal de la Jamaïque qui revisite One More Night.

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1: Bonjour à tous, il est 13h.
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2: Bonheur pour moi de vous retrouver, d'entamer cette deuxième partie de l'émission Autour du monde sur RMA. On va être ensemble jusqu'à 14h. Alors pour démarrer cette nouvelle heure, j'avais envie de partager avec vous une petite pensée sympa, un joli proverbe qui nous vient d'Irlande et qui dit ceci. Un bon ami est comme un trèfle à quatre feuilles, difficile à trouver, mais précieux à garder. Voilà une belle raison d'avoir une pensée pour vos proches aujourd'hui. Et je vous propose là tout de suite, chers auditeurs, vous qui m'écoutez, de leur envoyer un petit message ou simplement de partager un bon morceau de musique avec eux. Et pour ouvrir le bal de cette seconde heure, on va s'en tutoyer les étoiles et la magie de l'Afrique de l'Ouest. Accrochez-vous, le voyage continue et c'est seulement sur RM1 avec Nikita dans Autour du monde. Et on va au sommet de l'art africain avec la rencontre magique d'un père et son fils. Deux virtuoses absolues qui font danser les 21 cordes de la kora avec grâce et complicité infini. Un moment de pure sérénité arrive, voire d'élévation. Voici l'immense Toumani Diabété aux côtés de Sidiki Diabété avec le titre Ma Toumani. Et il nous vient du Mali.

C'est un cocktail explosif de percussions afro brésiliennes qui arrive, venu directement de Salvador de Bahia. C'est parti avec Monica Pereira avec son titre Tocono Mue Tambor du Brésil. 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

Mélange de sonorités folk et africaines pour un hommage vibrant, poignant aux racines, surtout à la terre de Cameroun. Allez, on continue en musique, on continue avec ce voyage direction les Antilles pour faire monter un peu la température avec du zouk cette fois-ci, celle de Mehdi Costos qui nous chante les Medivas.

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1: Voilà une immense diva, Cesaria Evora, avec son fameux Soda, d'un très beau chef-d'œuvre d'ailleurs, de la musique, de la world music on va dire, une poésie mélancolique et poignante à la fois qui touche directement au cœur. Très très belle chanson qui nous vient directement du Cap Vert. Allez, on repart faire un tour du côté des îles Fidji pour une dose de chaleur et de bonne humeur. La complicité entre Cookie et Marama, qui nous offre un morceau Island Vibe rafraîchissante, rempli de soleil, ben je propose de kiffer, d'apprécier tout de suite ces Watike de Cookie aux côtés de Marama. Et juste après, de la douceur de la chanson française, c'est la reprise de Camille qui nous chante Que je t'aime.

Lo arriesgo todo, c'est le titre qui arrive, la version espagnole du hit romantique It Will Rain de Bruno Mars. Une belle balade pop-rock puissante arrive justement avec cette magnifique voix de Bruno Mars qui résonne avec ferveur pour vous avec Lo arriesgo todo. Et juste après, direction le Brésil avec Katia B, figure emblématique de la MPB, musique populaire brésilienne moderne, ainsi que de l'électro bossa. On y va.

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1: On s'en va du côté de Cuba pour retrouver l'un des plus grands maîtres de la timba et de la salsa moderne. Je vous parle du maestro José Luis Cortés avec son titre Los Citos Enteros.

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1: Il est 13h passé de 53 minutes, on arrive presque à la fin de l'émission. On ouvre une page fondamentale de l'histoire de la musique africaine en mettant le cap sur l'Afrique du Sud. On retrouve le regretté Zulu Blanc, l'immense Johnny Clegg, au tout début de sa carrière avec son complice Chifo Mchunu au sein du groupe pionnier Zuluka. Alors, petite anecdote à partager avec vous. Zuluka est le groupe mythique formé par Johnny Clegg, le Zulu Blanc bien sûr comme on l'appelle, et Sifo, à la fin des années 70, défiant ouvertement l'apartheid en fusionnant le folk anglo-saxon et la musique Zulu. Le titre qui arrive, c'est Umfazi Omdala, qui signifie tout simplement la vieille femme en Zulu. Un titre au rythme Zulu bondissant, porté par les guitares acoustiques sautillantes et là harmonie unique entre les deux voix. C'est parti, je vous laisse apprécier. Voici Johnny Clegg et Zuluka avec le formidable Umfazi Omdala, la vieille femme.

aux côtés de son groupe Zuluka. Allez, l'heure pour moi de vous dire au revoir, vous laisser entre les bonnes mains de Ashley Cornett pour Track and Tail. Et on clôture avec un titre venu du Guinée-Bissau, c'est Kariana Gomes avec Amour Livre. Ben, gros bisous à tous, rendez-vous demain midi 14h pour Sports and Beats. Bon week-end.

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1: Très bon vendredi à tous, il est 14h.
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Bon après-midi à tous, très heureux de vous retrouver exceptionnellement aujourd'hui pour votre Track and Tales en l'absence d'Elodie. On commence à Ashley Cornett, en tout cas j'espère que ça va de votre côté. Bonnes vacances à tous ceux et toutes celles en vacances en ce moment. Ciel plutôt mi-couvert du côté de Réduit, Moka les alentours. Et aussi, eh ben oui, bonne route à vous, hein. Merci de nous écouter au travail et partout ailleurs. Oui, votre plein de bonne musique, vous êtes calé des bonnes fréquences. 98.9, 97.3 et le 91.7. Flashback en 1999 pour tout de suite avec le duo australien Madison Avenue, Don't Call Me Baby. Juste après, Gilbert Montagnier, On Va S'Aimer. On aura aussi du Alex Warren. Bonne écoute et bonne route.

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Une voix tout de même reconnaissable parmi tant d'autres, celle de Madonna avec Frozen sur AM Radio Nationale. Alors aussi, à savoir que cette chanson provient de l'album Ray of Light, sorti en 1998. À l'île Maurice, il est 14h20 exactement. Merci de nous écouter. Le meilleur de la musique, on aura tout à l'heure du Billie Eilish, Joyce Jonathan, Anastasia, Vanessa Paradis. On y va pour tout de suite avec les Maroon 5, Sweetest Goodbye.

Auteur, compositrice, interprète Billie Eilish avec Birds of the Feather. Et surtout, merci d'être avec nous sur RM1, la radio nationale, 14h37 exactement. Retour dans le temps avec Starship, le titre Nothing's Gonna Stop Us Now. Et juste après, ce sera comme d'hab, Joyce Jonathan.

de votre côté. Merci d'être avec nous partout dans le monde. Et sachez que vous pouvez aussi nous écouter en ligne sur le site mbc.mu. Vous cliquez sur Radio RM1 et le tour est joué. Allez, on va écouter Queen pour la suite, Kind of Magic. On aura aussi Miley Cyrus et aussi Bee Gees dans la place. Bonne écoute et bon vendredi.

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1: Excellent vendredi à tous à l'île Maurice, il est 15h. Et c'est l'heure de votre point info présenté par Chabniz Ouzier-Waïdali. Bon après-midi à vous, Chabniz.
2: Bon après-midi, Ashley. Bon après-midi à tous. Les exportations mauriciennes vers les États-Unis ne seront finalement soumises à aucune nouvelle surtaxe américaine. Une décision saluée par la Mauritius Export Association qui estime qu'elle permettra à Maurice de conserver un avantage important face à ses concurrents asiatiques. Les États-Unis représentent 11% de nos exportations de marchandises. Grâce au maintien de l'accès en franchise de droit sous l'AGOA, Maurice conserve ainsi un accès privilégié au marché américain. Les réserves d'eau des 7 principaux réservoirs du pays affichent une nette baisse par rapport à l'année dernière. Selon la Water Resources Unit, le taux de remplissage global est passé de 90,5% en juillet 2025 à 64,5% au 24 juillet de cette année. Marovako enregistre la plus forte baisse. La situation reste toutefois meilleure à la Nicolière et à la ferme qui figurent parmi les réservoirs les mieux remplis. Et depuis le 17 juin, la Central Water Authority applique de nouveaux horaires de distribution d'eau, notamment sur le plateau central, en raison de la baisse du niveau des réservoirs. Pour préserver les réserves, la CWA a limité la distribution d'eau par jour. Dans certaines régions, les habitants disposent ainsi d'environ 6 heures d'alimentation en eau quotidiennement. Ces restrictions resteront en vigueur jusqu'à ce que les autorités aient une meilleure visibilité sur les et prochaine pluie. Maurice veut renforcer son rôle de centre financier régional au service de l'Afrique. Dans cette optique, le Trade and Development Bank Group et le Financial Services Institute ont signé un accord de coopération. Ce partenariat prévoit notamment le renforcement des compétences et le partage des connaissances dans le secteur des services financiers à travers des programmes de formation spécialisés proposés gratuitement par le groupe bancaire. Pour ses dirigeants, les atouts de Maurice permettent au pays de jouer un rôle important dans le développement des services financiers en Afrique. Actualité à l'étranger, en Inde, la mobilisation étudiante se poursuit.

0: poursuit avec une journée de protestation nationale. Les étudiants réclament la démission du ministre de l'Éducation sur fond de fraude répétée aux examens nationaux. La mobilisation intervient alors que Sonam Wangchuk, l'un des principaux soutiens du mouvement Parti des Cafards, a mis fin à sa grève de la faim après avoir obtenu des garanties du gouvernement. Et voilà la nouvelle qui nous amène vers la fin de ce point info. Madame, monsieur, merci de l'avoir suivi. Je vous retrouve à 16h30 pour le grand journal de la rédaction radio.
1: Merci à vous, Chamni Nozir Badali. À tout à l'heure, 16h30, pour le développement, justement, de l'info que vous venez tout juste de diffuser. À tout de suite.

Les avis de décès en nous prêtent d'annoncer le décès de Monsieur Jean-Tony Raboud. Décès de Monsieur Jean-Tony Raboud, aussi connu sous le nom de Tigana, âgé de 51 ans. Le couvent mortuaire sortira de la chapelle ardente de Mourois à la route royale à Petite Rivière, demain à 10h pour se rendre en église de Sainte-Cœur de Marie à Petite Rivière et de là au cimetière de Saint-Louis à Petite Rivière. Décès de Monsieur Guy Régis René. Décès de Monsieur Guy Régis René, aussi connu sous le nom de Régis, âgé de 78 ans. Le combat mortuaire sortira de la chapelle ardente d'Eliane Sons à la route royale à Beaubassin, demain à 10h30 pour se rendre au cimetière de Rochebois. Et décès de Monsieur Clarel Richard Desvaux. Décès de Monsieur Clarel Richard Desvaux, aussi connu sous le nom de Clarel, ex-habitant de Telfermoca, âgé de 59 ans. Le couvent mortuaire sortira de la chapelle ardente de Mourois à la route royale à Petite Rivière. Demain, l'heure des funérailles vous sera communiquée ultérieurement pour se rendre aussi au cimetière de Saint-Julien Village. À toutes ces familles endeuillées, l'imbécé présente ses sincères condoléances.

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Maïm à l'instant sur la Radio Nationale, c'est Track and Tales jusqu'à 16h. On salue au passage Norbert qui nous écoute à la maison en ce moment. Merci de nous écouter Norbert, un bon vendredi et bon week-end aussi. La suite avec Bananarama, Love in the First Degree. On aura aussi du Gérald de Palmas, Nina Simone, aussi bien Foster the People que les meilleurs en tout cas pour vous faire passer un excellent vendredi. Courage à ceux qui travaillent, bonnes vacances aussi à ceux en vacances en ce moment.

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Vanessa Carlton à l'instant avec A Thousand Miles, c'est sur RMA, la radio nationale, 15h38 exactement, prudent sur les routes. Et aussi, ben oui, laissez-vous bercer par les belles chansons de toutes les générations. La suite avec James Blunt, Carry You Home, et on aura aussi du Teddy Swims, du B.O.B., Holloway Black, en tout cas les meilleurs pour vous accompagner aussi. Et sachez également que vous pouvez nous écouter à travers le net sur le site mbc.mu. Vous cliquez sur RMA tout simplement.

Ah, des romans d'amitié. Céline Dion à l'instant, 16h18. Merci de nous écouter à la maison, au travail, en route. Vous rentrez du boulot. Et on démarre ce week-end ensemble avec le meilleur de la musique des années 80, bien sûr. Alphaville, c'est tout de suite. Bill Baxter, Hot Company, les infos de 16h30. Et si vous vous prénommez Christine, ou encore Christelle, ou Christiane, ou encore Ségolène, c'est votre jour. Bonne fête à vous.

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1: Merci d'écouter RM1, il est 16h30. Et c'est l'heure du journal, Chabniz Ouzir Ouaidali, bon après-midi.
2: Bon après-midi Elvis, bon après-midi à tous.
1: Les titres.
2: Les produits mauriciens exportés vers les États-Unis échappent aux tarifs douaniers. Une décision qui offre un avantage aux exportateurs mauriciens. Maurice veut renforcer sa présence sur le marché américain. Deepak Balgobin a été entendu par le CCID dans l'affaire des Moustas Leaks. Les enquêteurs l'ont interrogé sur une loi présentée lorsqu'il était ministre des TIC. L'enquête se poursuit. Le tourisme mauricien montre des signes de reprise après un mois de juin difficile. Les arrivées touristiques ont progressé de 6,7% durant la première quinzaine de juillet. Et à l'étranger, la mobilisation étudiante se poursuit en Inde. Les étudiants réclament la démission du ministre de l'Éducation. Sonam Wangchuk a mis fin à sa grève de la faim après des garanties du gouvernement. C'est un soulagement pour les exportateurs mauriciens et une excellente nouvelle pour notre économie. Les produits mauriciens expédiés vers les États-Unis ne sont plus soumis aux moindres tarifs douaniers américains. Une exemption stratégique qui redonne une longueur d'avance à notre industrie textile face à ses concurrents asiatiques. Jean-François Lekning nous en dit plus.
3: C'est donc la fin du suspense. Les exportations mauriciennes vers les États-Unis échappent définitivement aux taxes. Après plus d'un an d'incertitude et de hausses tarifaires successives, où nos produits avaient d'ailleurs été taxés à un moment donné jusqu'à 40%, Washington a tranché. La MEXA, la Mauritius Export Association, confirme donc que Maurice est officiellement exclu des nouvelles surtaxes de 10 à 12,5% imposées par l'administration américaine à de nombreux pays. La décision est capitale. Les États-Unis absorbent 11% de nos exportations de marchandises, soit à peu près 8 milliards de roupies rien que pour l'an dernier. En conservant son accès en franchise de droit grâce à l'AGOA, Maurice décroche donc un avantage concurrentiel majeur face à des géants du textile comme le Bangladesh, l'Inde ou encore la Chine, désormais tous lourdement taxés. Ce résultat fait suite à une intense diplomatie économique menée à Washington en avril par le ministre de l'Industrie Adil Amir Mia, mais aussi les dirigeants de la MEXA. Pour consolider cet acquis et aller dans le sens d'une relation commerciale plus équilibrée avec les États-Unis, les industriels mauriciens ont déjà renforcé leur importation de coton et de soja, tout en appelant le gouvernement à aller dans le sens d'un renforcement des relations commerciales et d'investissement entre Maurice et les États-Unis pour l'avenir.
2: Vous l'avez entendu, plus de tarifs douaniers pour les produits mauriciens exportés vers les États-Unis. Une excellente nouvelle pour les exportateurs mauriciens qui bénéficient désormais d'un avantage concurrentiel face à plusieurs grands pays producteurs. Cette évolution devrait permettre à Maurice de consolider sa présence sur le marché américain. Écoutez Lilaouti Ramjan Djousri que Jenny Yalapa a interrogé.
4: Depuis avril l'année dernière, un tarif qui est additionnel, qui est en plus de droits de douane, qui nous supposait payer pour qu'il nous capable rentrer sur le marché américain. Mais dans le cas de droits de douane, pour Maurice, c'est zéro parce qu'il n'y a pas AGOA, mais n'empêche qu'il

0: Nous, tu peux bien payer ça tarif plan, qui au fil des mois est sorti de 40% et récemment était à 10%. C'est-à-dire qu'ailleurs, quand nous exportons nos produits vers les États-Unis, nous, tu peux bien payer un tarif de 10% sur la valeur du produit. Aujourd'hui, le fait qu'il y ait pénal tarif du tout sur nos produits, c'est-à-dire que Maurice est capable d'exporter ce produit sans tarif et sans droit de douane. Et ça, c'est un extrêmement grand avantage par rapport à nos compétiteurs comme Bangladesh, l'Inde, la Chine.
1: C'est une loi présentée au Parlement lorsqu'il était ministre des TIC qui a été au cœur des questions des enquêteurs. L'ancien ministre Deepak Balgobin a été entendu ce matin par le CCID aux casernes centrales, accompagné de ses avocats, maître Ravi Yerigadou et Sudesh Kalichan. Selon maître Ravi Yerigadou, cette audition s'est déroulée à titre informatif et non under warning. Les enquêteurs, a-t-il dit, ont interrogé son client sur cette législation présenté au Parlement alors qu'il occupait le portefeuille des TIC. Ni l'avocat ni son client n'ont toutefois souhaité préciser de quelle loi il s'agissait, l'enquête étant toujours en cours. Écoutez maître Ravi Yerigadou au micro de Claudette Geoffroy Gadevadou.
2: Évidemment, il y a une enquête en cours, on ne peut pas faire commentaire à l'enquête. À titre d'information, on connaît quand M. Balgobin, c'est ministre, comme à tout ministre, il passe mal la loi dans le Parlement. Et c'était par rapport à la loi qui M. Balgobin, quand il est ministre, t'y amène au Parlement comme ministre. L'enquête fine bien passée, M. Balgobin fine collaborer, comment nous dire. Je connais qui responsabilité, M. Balgobin, c'est là comme ministre. Donc c'est la loi par rapport à sa responsabilité, mais encore une fois, pour l'intégrité de l'enquête, le respect de l'institution qui est la police, nous pas vous dire plus. Lola.
1: Cette audition s'inscrit dans le cadre de l'enquête sur les présumées écoutes téléphoniques liées au Moustache Leaks. Je vous rappelle que cette affaire a déjà conduit à l'arrestation de l'ancien assistant commissaire de police, Lilram Dial, poursuivi sous l'Official Secrets Act pour avoir refusé de communiquer les codes d'accès d'un appareil d'écoute. Comment garantir qu'une plainte contre un policier soit traitée rapidement, en toute indépendance et sur la base de preuves solides? C'est l'un des grands défis qui attend Satish Fogou, le nouveau président de l'Independent Police Complaints Commission. L'ancien Attorney General a prêté serment cette semaine pour un mandat de 4 ans à la tête de l'IPCC, l'organisme chargé d'enquêter sur les allégations de brutalité policière, d'abus d'autorité ou encore sur les décès en détention, alors que certaines procédures s'étirent aujourd'hui sur plusieurs années. Comment accélérer les enquêtes et rétablir la confiance du public envers la police? C'est la question qu'Adrien Valère a posée à Satish Fogou ce matin dans l'interview de la matinale. Écoutez.
3: Il y a eu mon premier jour au bureau, dans les à peu près 6000 complaintes depuis sa création, c'est-à-dire nous PECOS 2018. Je pensais qu'il y a un certain problème, peut-être parité, ratio des effectifs qui est là dans les IPCC et nombre de complaintes qui peut gagner. Nous avons fait des affaires, je pensais. Un décourage Benjamin, c'est-à-dire premier get problème là à la source, c'est qu'à régler au niveau de la police. Amener une culture des good conduct au lieu misconduct d'une station, ben policier qui peut travailler dans ce main. Ça c'est première chose. Deuxième, viser peut-être décourage Benjamin pour pas prendre toutes sortes de complaintes via IPCC. Parce que si nous gagnons une complainte qui est pas fondée, deuxième les frivoles, les vexations, vous pensez, pour payer les temps. Mais nous encourageons Benjamin. Vous pensez, mission à IPCC, c'est pour enquête de mon cas qui méritait. Donc, encourage Benjamin, qui, si il y a un problème, vraiment, je ne passe pas un problème, et au niveau de la police, donc, moi, je m'encourage de pouvoir. Et nous donne garantie qui, d'abord, il y a la confidentialité. Pas pour une partie pris.
1: C'est le rapport de référence des Nations Unies sur la faim dans le monde. Le rapport SOFI 2026 note une amélioration de la situation alimentaire à Maurice, mais sur le terrain, l'ONG Foodwise nuance ce constat. La baisse de la sous-alimentation ne doit pas masquer la réalité des familles qui peinent encore à manger à leur faim. Pour lutter contre cette insécurité alimentaire, Foodwise s'attaque au gaspillage. L'organisation a déjà redistribué distribué plus de 8,6 millions

0: De repas issus de surplus. On écoute Clotilde Charpie, General Manager de Foodwise, au micro de Nirma Narayanaredi.
1: Le rapport SOFI de 2026 montre une légère amélioration à Maurice, mais il faut rester prudent quant à ces chiffres. Cet indicateur mesure la sous-alimentation chronique, mais il ne reflète pas à lui seul toutes les dimensions de l'insécurité alimentaire, comme ceux qui sautent des repas, ceux qui ont faim occasionnellement, qui mangent mal ou qui sont en insécurité alimentaire au sens large. L'insécurité alimentaire touche encore plus de 100 000 personnes à Maurice. En fait, ce qu'il faut bien comprendre, c'est que la sous-alimentation et l'insécurité alimentaire sont deux concepts distincts. Aujourd'hui, lutter contre le gaspillage alimentaire, ça commence individuellement à la maison. Lorsqu'on fait ses courses, qu'on range son frigo, qu'on cuisine un repas, il y a plein de bons gestes à adopter dès les courses, dès la cuisine. Et surtout, il ne faut rien jeter si c'est consommable. En cas de surplus, pensez vraiment à redonner à votre voisin qui est dans le besoin ou à une ONG alentour ou quelque chose comme ça. Depuis sa création, Foodwise a redistribué plus de 8,6 millions de repas. On travaille aujourd'hui avec plus de 200 ONG réparties partout à travers Maurice et on voit l'impact de ces donations sur leur budget alimentaire, le budget alimentaire des familles bien sûr, mais beaucoup plus largement, ça réduit le stress de ces familles, ça améliore leur santé, la présence à l'école des enfants, au travail des parents, c'est vraiment beaucoup d'aspects insoupçonnés mais qui sont tellement importants.
0: Le secteur touristique mauricien montre des signes de reprise après un mois de juin difficile marqué par une baisse de plus de 8%. Les chiffres repartent à la hausse. Selon le ministre du Tourisme, Richard Duval, Maurice a accueilli près de 4 300 touristes de plus sur la première quinzaine de juillet, soit une hausse de 6,7% par rapport à l'année dernière. Une tendance encourageante mais qui demande confirmation dès ce lundi avec la publication des chiffres officiels de Statistics Mauritius. Actualité à l'étranger, en Inde, la mobilisation étudiante se poursuit avec une journée de protestation nationale. Les étudiants réclament la démission du ministre de l'Éducation sur fond de fraude répétée aux examens nationaux. Sonam Wangchuk, l'un des principaux soutiens du mouvement Parti des Cafards, a toutefois mis fin à sa grève de la faim après avoir obtenu des garanties du gouvernement. Et voilà la fin de ce grand journal. Madame, Monsieur, merci de l'avoir suivi. Merci également à l'équipe technique et à la rédaction radio pour la réalisation de ce journal. Chers auditeurs, les nouvelles sportives dans quelques instants avec Jessie Rambojan.
2: Merci, Chapniz.
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2: Merci, chers auditeurs, de nous écouter sur MBC Radio RM1. Nous ouvrons cette page des sports avec les Jeux du Commonwealth. Après la cérémonie d'ouverture hier soir, les 23e Jeux du Commonwealth ont démarré en ce vendredi à Glasgow, en Écosse. En cette première journée de compétition, deux boxeurs mauriciens sont en action. Engagé chez les moins de 65 kilos, Ziggy Agathe a gagné son combat par abandon. Son adversaire, le Sud-Africain Dimesi Simamkele, s'est blessé lors du premier round. Ziggy Agathe, 24 ans, disputera les huitièmes de finale ce dimanche après-midi. Quant à notre porte-drapeau, le boxeur Fabrice Valéry, il entre en compétition ce vendredi soir. Deux nageurs mauriciens étaient en action aussi en ce vendredi. Engagés dans la deuxième série du 200 mètres d'eau, Anishta Tilok a terminé à la quatrième place avec un chrono de 2 minutes 21 secondes et 43 centièmes. Un temps loin de sa meilleure performance et insuffisant pour se qualifier pour la finale de cette épreuve. Quant à l'autre nageur mauricien, Hans Li Yingping, il a pris la deuxième place dans la troisième série du 100 mètres brasse en 1 minute 4 secondes et 37 centièmes. Un chrono insuffisant également pour lui de se qualifier pour les demi-finales de cette épreuve. Nous écoutons Anishta Tilok et Hans Li Yingping.
4: I feel really tired right now. Just finished the race. I thought I was going better, but it's just experience and it's fine.

0: Je suis parti assez rapide et à la fin ça l'a fait un peu mal, mais honnêtement c'est pas pire comme course pour le matin, alors on le prend. Première course des Commonwealth, alors je suis assez satisfait.
1: C'était Annie Statilok et Hans Li Jingping respectivement. Sachez que le boxeur Fabrice Valéry sera en action ce soir. Avec 40 sportifs, la Team Maurice est présente dans 6 disciplines sportives aux Jeux du Commonwealth. Épéisme en place à la 11e journée de la saison demain au Champ de Mars. En attendant le break de la semaine prochaine, le Mauritius Derby, initialement prévu pour ce samedi, ne pourra pas se tenir car deux écuries avaient entré des chevaux. 7 courses seront finalement au programme, comme nous le dit Rajiv Ganpat.
2: Le champion Kumbhavira reste à l'écurie. Pas de dérogation spéciale car 2 établissements seulement avaient entré des chevaux dans le Mauritius Derby, qui aurait dû être la course principale de ce samedi. Les règlements stipulent qu'il faut au moins 3 écuries. Ainsi que 7 épreuves au programme. Le retour en piste de Bounce Back de l'écurie Jevina Outar sera suivi. Ce cheval reste invaincu en 3 sorties cette saison. Autre coursier de cet établissement engagé dans la 6e course, War Chariot, il tentera de rectifier le tir après sa courte défaite de la dernière fois. Il aura comme challenger principal Rich Folks Hawks. A noter le retour au Champ de Mars du jockey Pierre Cornerhoff, cette fois-ci pour Aqua Stadiums. Cette 11e journée débute à 12h30 pour prendre fin à 16h05. À suivre en direct sur MBC11.
1: Football à l'étranger, Jürgen Klopp est officiellement le nouveau sélectionneur de l'Allemagne. À la recherche d'un nouveau patron après la fin de l'histoire avec Julian Nagelsmann à la suite de l'élimination dès les 16e de finale de la Coupe du Monde 2026 contre le Paraguay, la Nationalmannschaft a officiellement nommé l'ex-manager de Liverpool ce vendredi. Comme prévu, l'homme de 59 ans a signé un contrat jusqu'au Mondial 2030 en faveur de la sélection allemande. Afin de libérer Klopp de son engagement avec Red Bull, la Fédération allemande de football va réaliser un don d'€1 million à l'association à but non lucratif Wings for Life, soutenue par la firme autrichienne. Pep Guardiola ne deviendra pas le nouveau sélectionneur de l'Italie. Approché par la Fédération italienne de football ces derniers jours, le technicien espagnol, libre depuis son départ de Manchester City, a bel et bien repoussé cette possibilité. Cyclisme avec le Tour de France. Ce vendredi se déroule la 19e étape de la Grande Boucle, reliant Gap à l'Alpe d'Huez pour une distance de 128 km. Alors, une journée de plus en jaune pour Tadej Pogacar. Le patron du Tour va encore le garder aujourd'hui après la victoire éclatante mais sans incidence de Richard Carapaz à Orcières-Merlette lors de la 17e étape. L'Équatorien a été plus fort que le Français Valentin Paré-Peintre dans le final. Et Formule 1 pour terminer avec la 11e journée du championnat du monde ce week-end. Le Grand Prix de Hongrie débute aujourd'hui et prend fin ce dimanche. Pour rappel, le week-end dernier, le jeune pilote italien Andrea Kimi Antonelli et actuel leader au classement général avait signé un succès au Grand Prix de Belgique, ce devant le monégasque Charles Leclerc, ce qui nous amène à la fin de cette page sportive à 16h passées de 48 minutes. Excellente écoute à vous tous sur MBC Radio RM1. Ce sera avec vous, Elvis Kennett.
3: Oui, merci Jesse Ougara pour ce journal des sports en ce vendredi après-midi.
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4: Allez, 16h50, merci encore de nous rejoindre. Si c'est le cas en ce moment, ce vendredi, un bon début de week-end à vous. À l'écoute de RMA, vous le savez, aujourd'hui c'est vendredi. Sur RMA, votre Afternoon Ride se met en mode 80. Avec quelques petites exceptions, bien sûr, comme aujourd'hui, puisqu'on célèbre l'anniversaire d'un grand chanteur. On le connaît, bien sûr, Yves Duteuil. Oui, il est donc aujourd'hui 24 juillet, le chanteur Yves Duteuil, auteur de nombreuses chansons comme Prendre un enfant par la main.

0: Ouais, Yves Duteuil qui fête aujourd'hui ses 77 ans aujourd'hui. Et puis le chanteur Hervé Villard qui a connu du succès, allez, allons dire dans les années 60-65 grâce à sa chanson Capri c'est fini.
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0: Eh oui, si vous aimez ces chansons de légende, vous les retrouvez d'ailleurs chaque dimanche dans votre émission Vos plus belles années, 7h-10h sur RMA. Et il y avait encore un autre titre qui a très bien marché dans les années 80 pour Hervé Villard. Reviens.

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1: Ah, ça a bien marché aussi. Reviens, Hervé Villard, qui fête aujourd'hui ses 80 ans, les amis. Ben voilà, retour avec vos tubes des années 80. Barry White, Let the Music Play. Et puis Julie Pietri arrive, et bienvenue. 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
2: Bon début de week-end à l'écoute de votre radio RM1, les 17h. Baltimora, Tarzan Boy, la rediff de Tech Talk arrive avec Belling. Alain Chamfort également. Et puis votre histoire autour d'une chanson, je vous parle d'une chanson d'Imagination. Music and Light, ce sera dans quelques minutes, vous saurez tout sur l'histoire de cette chanson. Bienvenue.

0: Bonjour et bienvenue dans Tech Talk. Maurice franchit une nouvelle étape dans son intégration à l'écosystème numérique mondial. L'île est actuellement en cours de couverture par un dispositif d'imagerie à 360 degrés destiné à être intégré à Google Maps et Google Earth. L'opération se déroule jusqu'au 21 août. Quatre véhicules spécialement équipés de caméras haute définition parcourent l'ensemble du territoire. Ils photographient les routes, les sites touristiques, les monuments historiques et les espaces publics. Les données recueillies seront ensuite traitées avant leur mise en ligne. Jusqu'ici, Maurice figurait parmi les rares destinations touristiques internationales sans couverture, Street View complète. Ce décalage entre l'attractivité de l'île et sa visibilité numérique constituait un véritable manque. Les voyageurs qui planifient leur séjour en ligne ne pouvaient pas explorer virtuellement les rues, les quartiers ou les accès aux sites avant leur arrivée. Les bénéfices attendus dépassent le seul secteur touristique. Les établissements hôteliers, restaurants et opérateurs pourront bénéficier d'une meilleure visibilité sur Google Maps. Les résidents disposeront d'un outil de navigation plus précis et cette cartographie immersive pourra également contribuer à la planification des déplacements, à la gestion des infrastructures et à l'aménagement urbain. Comme pour les autres territoires couverts par ce service, les règles de protection de la vie privée seront appliquées. Les visages des personnes et les plaques d'immatriculation apparaissant sur les images seront automatiquement floutées avant publication. Maurice rejoint ainsi un réseau mondial qui permet à des millions d'utilisateurs d'explorer des destinations depuis leur écran avant même de réserver leur billet d'avion. Car aujourd'hui, un voyage commence bien avant de monter dans un avion. Il commence devant un écran et Maurice a décidé qu'il était temps d'y apparaître pleinement. C'était Tech Talk sur RM1.
1: Merci Méling, Tech Talk qui passe chaque matinale, donc dans la matinale avec Patrice et Sophie, à 16h45, donc, et en rediffusion bien sûr chaque après-midi dans votre Afternoon Ride, parce qu'on apprend des choses avec bien sûr cette chronique Tech Talk. Alain Chamfort, Belinda Carlaes, Jean Schultes pour la suite.

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0: Le phénomène Jean Schultes, quel tube des années 80 à l'instant, confidence pour confidence. Restez avec nous, on va venir autour d'une chanson juste après ça.
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2: Un tour d'une chanson cet après-midi, nous sommes en 1982, l'année où les pistes de danse du monde entier brillent de mille feux. Le disco est en train de laisser sa place à un son plus moderne, le post-disco, le mélange de funk, de soul et de synthétiseur. Et c'est dans ce contexte qu'un trio britannique, Imaginations, va signer l'un de ses plus grands succès,

Quelques mois plus tôt, le groupe avait déjà conquis l'Europe avec Just an Illusion. Mais dans tout ça, Lee Jode, le chanteur à la voix de velours, Ashley Ingram et Harold Kennedy, veulent aller plus loin. Ils se disent, allez, on va pousser. Ils imaginent avec leur producteur un morceau qui capture l'essence même des nuits des années 80. Des lumières, de la musique et cette sensation que le temps d'une soirée, tout est possible. Contrairement à ce que l'on pourrait croire, Music and Lights ne raconte pas du tout une histoire d'amour. C'est une véritable déclaration d'amour plutôt au club, au dance floor et à cette magie qui s'installe lorsque les lumières s'éteignent et que la musique prend le contrôle. Le refrain est simple, presque hypnotique, mais il résume parfaitement l'esprit de toute une génération qui retrouvait dans les discothèques un espace de liberté. Et plus de 40 ans après sa sortie, Music and Lights continue de faire danser toutes les générations. On l'entend dans les soirées des années 80 et même dans de nombreux, avec de nombreux DJ, dans les DJ sets, preuve que certaines chansons ne vieillissent jamais. Parce qu'au fond, il suffit parfois de deux ingrédients pour créer un classique. De la musique et des lumières. Voilà pour l'histoire de Music and Lights.

Voilà pour Imagination Music and Lights, à l'instant notre musique donc autour d'une chanson cet après-midi. François Valéry, elle danse Marie, bonne journée arrivée. Votre horoscope du week-end aussi, parce qu'on est vendredi. Ça arrive pour vous les étoiles.

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1: Allez, on est vendredi, votre horoscope en ce vendredi après-midi. D'abord, pour les automobilistes, bien sûr les béliers, l'envie de partir rapidement est forte. Attention, prenez quelques secondes pour vérifier votre véhicule et surtout gardez votre calme dans les embouteillages. Les taureaux, votre patience sera votre meilleur allié. Respectez les distances de sécurité, surtout si la circulation devient plus dense. Les gémeaux, les distractions seront nombreuses. Gardez les yeux sur la route et laissez le téléphone de côté jusqu'à votre arrivée. Les cancers, vous aurez peut-être envie de rejoindre vos proches, je sais, c'est normal. Mais ne laissez pas l'impatience prendre le volant. Mieux vaut arriver un petit peu plus tard qu'en prenant des risques. Les lions, votre confiance est un atout. Mais n'oubliez pas que la prudence reste la meilleure des protections. Respectez les limitations de vitesse. Les vierges, votre sens de l'organisation vous servira. Avant de partir, vérifiez le niveau de carburant, les pneus également et surtout votre pare-brise. Bien propre, comme ça, pour le week-end, il n'y aura pas de soucis. Pour les balances, le partage de la route est essentiel. Faites preuve de courtoisie envers les piétons, les cyclistes et les motocyclistes, les scorpions. Une conduite souple et apaisée vous évitera bien du stress. Donc évitez les dépassements inutiles, roulez tranquillement. Les sagittaires, l'appel du week-end se fait sentir. Si vous prenez la route pour un long trajet, pensez à faire une petite pause toutes les deux heures, au moins. Les Capricornes, la prudence primera sur la précipitation. Même si vous êtes pressé, gardez votre sang-froid dans la circulation. Les Verseaux, soyez attentifs aux autres usagers. Un simple geste de courtoisie peut rendre la route plus agréable pour tout le monde. Et enfin, les Poissons, vous êtes fatigué, écoutez votre intuition. Si vous vous sentez fatigué, faites une petite pause avant de reprendre la route. Allez, conseil pour tout le monde, les automobilistes surtout, les routes seront probablement, évidemment, plus fréquentées avec les départs en week-end, les vendredis soirs, les samedis soirs. Donc prenez votre temps, attachez votre ceinture, respectez les limitations de vitesse, faites de la sécurité votre meilleure destination et pas d'alcool au volant, surtout pas. Bon week-end mes amis, merci d'être là sur votre radio. Dire Straits, Jean-Luc Lahaye, nous sommes dans les tubes des années 80, on est vendredi, bienvenue.

0: Allez, 17h45, un petit coup d'œil sur la programmation télé, quelques rendez-vous pour vous. En ce moment, sur MBC15, vous pouvez suivre dans la 19e étape du Tour de France entre Alpes-Gap et Alpes d'Huez, 127,9 km de course quand même. Donc c'est en direct en ce moment sur MBC15 et puis également sur MBC Sports 11 à partir de 20h45. Vous allez pouvoir suivre les grands moments, le direct pour le Glasgow, les Jeux du Commonwealth qui se déroulent donc à Glasgow cette année-ci. Donc vous pouvez suivre tout cela sur MBC Sports 11 et également sur MBC Play de MBC Sat. Donc ce soir à partir de 20h45. Côté film, il y a un bon film français ce soir, Le Gendarme à New York. Ah, ben ça c'est bien ça. Ça date des années, mais ça fait toujours plaisir de regarder, surtout Louis de Funès ou encore Michel Galabru et la brigade de Saint-Tropez qui est un petit peu désignée pour représenter la France au Congrès international de gendarmerie à New York. Sauf que Nicole, on se rappelle de Nicole, la fille de Cruchot, embarque en passagère clandestine malgré l'interdiction de son père. Je vous laisse deviner la suite. Si vous n'avez pas vu le film, c'est le moment. Si vous avez vu, encore mieux. Comme ça, vous allez pouvoir vivre des grands moments avec Louis de Funès. Donc ce soir, sur MBC1 à 20h30, Le Gendarme à New York. Production locale toujours sur la chaîne de la MBC, MBC2, puisqu'on est vendredi. Vous le savez, chaque vendredi, c'est Fun Friday with Jerry. Alors, Fun Friday un petit peu consacré à la Coupe du Monde. Donc, avec Jerry, il y aura pas mal d'invités. Sarju Garusanka, qu'on connaît bien sûr, consultant en foot, qui a été d'ailleurs un très grand joueur de foot, hein, Maurice. Il y a aussi Robin Anachalam, du côté d'Albion. Il avait organisé, alors là, une belle soirée de foot pour la finale au Nautilus, on se rappelle. Il sera un invité. L'Antoine Mengui également, qui est acupuncture spécialiste, qui est aussi un invité ce soir. Et bien sûr, il y aura d'autres invités avec Grace. Il y aura Jimmy Cassel également qui sera là pour présenter son album Métissage, avec bien sûr les fous rires qu'on connaît de Jerry et de tous ses invités. Une émission à ne pas rater, hein. Chaque vendredi, 20h15 sur MBC2. Du fun, puisqu'on est vendredi, Fun Friday with Jerry. Et puis en 21h30, bon, une production locale, la société, l'humain au cœur de la transition manuelle et technologique, donc avec comme invité Catherine Virapen, formatrice, Samdesh Mohabia, HR manager chez Agritera, une présentation de Nathalie Didier. Voilà donc pour quelques rendez-vous télé aujourd'hui, à ne pas rater, surtout pas. Côté radio, qu'est-ce qu'on a ce soir? Ah ben ouais, parce qu'on est vendredi. On va se mettre dans l'ambiance de mix avec notre ami Arvin, 21h à 23h pour son émission Beat Project, Code la Dance. Thanks God it's Friday. Et juste avant, on va accueillir notre ami Alberto pour son evening set, cool, tranquille, hein, pour un vendredi soir. C'est de 20h à 21h, mais moi je serai des vôtres juste après 18h pour les communiquer et aussi pour accompagner donc Rajiv et son consultant pour l'émission Tough Time, parce que demain il y aura les courses demain. Donc vous saurez tout sur les tips qu'on va vous donner tout à l'heure après les infos de 18h jusqu'à 19h. Bon, côté radio toujours, demain. Tiens, demain, super rendez-vous à ne pas rater aussi, bien sûr, sur votre radio. Alors, le matin, évidemment, notre ami Olivier vient vous réveiller très tôt, à 4h du mat jusqu'à 7h. Et moi, je serai des vôtres, vous le savez, pour bon plan, bonne humeur, avec quelques idées de sortie demain. Et de la bonne humeur, bien sûr, de la bonne musique. Sinon, on a aussi un rendez-vous, donc, demain matin, avec Martin Lutschmann. Martin Lutschmann qui nous présente demain un portrait sonore. Alors là, écoutez la bande-annonce.
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2: Voilà, ce rendez-vous donc demain pour Portrait Sonore. Demain donc à ne pas rater, de 10h à 11h. Évidemment, il y aura d'autres invités. Il y aura également les témoignages de Sarah Khan, de Shaina Spatel, d'Oumar Timol, la chanteuse que vous venez d'entendre dans la bande-annonce, Lisa Ducasse depuis Massafer Yatta. Regardez la Palestine. Donc demain, 10h pour l'émission avec Martine Lutschman. Donc à ne pas rater demain. Portrait Sonore. Sinon, demain, juste après à 11h, les amateurs de cinéma. Vous serez encore servi par nos amis Méling et Reza dans Popcorn et Préjugés à 11h au programme. Deux films marquants sur la fin des civilisations. D'ailleurs, on va parler sur Le Dernier des Mohicans sorti en 1992 avec Daniel Day-Lewis qui nous plonge dans l'Amérique coloniale. Et puis Apocalypto. Apocalypto, eh bien, ça sorti en 2006 et en langue maya. Qui nous entraîne au cœur de la chute de l'Empire de Maya, histoire, survie et monde en disparition. Voilà de très bons sujets pour parler de ces deux grands films, donc avec Méling et Reza, pour vous, amateurs de cinéma que vous êtes. 17h51, on a le temps? Bah ouais, on a le temps. Puisque c'est Donna Summer qui arrive, oh là là, ça fait plaisir, écoutez cette voix. Et juste après, Julien Clerc, bienvenue sur RM1.

Julien Clerc et Hélène sur votre radio. Dans quelques minutes, retour de l'info, le grand journal et puis les communiqués. Je vous retrouve juste après, bien sûr, pour la suite sur RM1. Merci encore de nous écouter.

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1: Bonsoir, merci d'écouter RM1, il est 18h. L'actualité en ce vendredi soir, Chapnis de Zero et Ali. Bonsoir Chapnis.
2: Bonsoir Elvis, bonsoir à tous.
1: Les titres.
2: Les produits mauriciens exportés vers les États-Unis échappent aux tarifs douaniers. Une décision qui offre un avantage aux exportateurs mauriciens. Maurice veut renforcer sa présence sur le marché américain. Deepak Balgobin a été entendu par le CCID dans l'affaire des Moustas Leaks. Les enquêteurs l'ont interrogé sur une loi présentée lorsqu'il était ministre des TIC. L'enquête se poursuit. Le tourisme mauricien montre des signes de reprise après un mois de juin difficile. Les arrivées touristiques ont progressé de 6,7% durant la première quinzaine de juillet. Et à l'étranger, la mobilisation étudiante se poursuit en Inde. Les étudiants réclament la démission du ministre de l'Éducation. Sonam Wangchuk a mis fin à sa grève de la faim après des garanties du gouvernement. C'est un soulagement pour les exportateurs mauriciens et une excellente nouvelle pour notre économie. Les produits mauriciens expédiés vers les États-Unis ne sont plus soumis aux moindres tarifs douaniers américains. Une exemption stratégique qui redonne une longueur d'avance à notre industrie textile face à ses concurrents asiatiques. Jean-François Lekning nous en dit plus.
3: C'est donc la fin du suspense. Les exportations mauriciennes vers les États-Unis échappent définitivement aux taxes. Après plus d'un an d'incertitude et de hausses tarifaires successives, où nos produits avaient d'ailleurs été taxés à un moment donné jusqu'à 40%, Washington a tranché. La MEXA, la Mauritius Export Association, confirme donc que Maurice est officiellement exclu des nouvelles surtaxes de 10 à 12,5% imposées par l'administration américaine à de nombreux pays. La décision est capitale. Les États-Unis absorbent 11% de nos exportations de marchandises, soit à peu près 8 milliards de roupies rien que pour l'an dernier. En conservant son accès en franchise de droit grâce à l'AGOA, Maurice décroche donc un avantage concurrentiel majeur face à des géants du textile comme le Bangladesh, l'Inde ou encore la Chine, désormais tous lourdement taxés. Ce résultat fait suite à une intense diplomatie économique menée à Washington en avril par le ministre de l'Industrie Adil Amir Mia, mais aussi les dirigeants de la MEXA. Pour consolider cet acquis et aller dans le sens d'une relation commerciale plus équilibrée avec les États-Unis, les industriels mauriciens ont déjà renforcé leur importation de coton et de soja, tout en appelant le gouvernement à aller dans le sens d'un renforcement des relations commerciales et d'investissement entre Maurice et les États-Unis pour l'avenir.
2: Vous l'avez entendu, plus de tarifs douaniers pour les produits mauriciens exportés vers les États-Unis. Une excellente nouvelle pour les exportateurs mauriciens qui bénéficient désormais d'un avantage concurrentiel face à plusieurs grands pays producteurs. Cette évolution devrait permettre à Maurice de consolider sa présence sur le marché américain. Écoutez Lilaouti Rajmoun Jousri que Jenny Yalapa a interrogé.
4: Depuis avril l'année dernière, un tarif qui est additionnel, qui est en plus de droits de douane, qui nous supposait payer pour qu'il nous capable rentrer sur le marché américain. Mais dans le cas de droits de douane, pour Maurice, c'est zéro parce qu'il n'a AGOA, mais n'empêche qu'il nous peut bien payer sa tarif-là, qui au fil des mois est sorti de 40% et récemment était à 10%. C'est-à-dire qu'hier, quand nous exporte nos produits vers les États-Unis, nous pouvons payer un tarif de 10% sur la valeur du produit. Aujourd'hui, le fait qu'il n'y ait pas de tarif du tout sur nos produits, c'est-à-dire que Maurice est capable d'exporter sur nos produits sans tarif et sans droit de douane. Et ça fait un extrêmement grand avantage par rapport à nos compétiteurs comme Bangladesh, l'Inde, la Chine.

0: C'est une loi présentée au Parlement lorsqu'il était ministre des TIC qui a été au cœur des questions des enquêteurs. L'ancien ministre Deepak Balgobin a été entendu ce matin par le CCID aux casernes centrales, accompagné de ses avocats, Maître Ravi Yerigadou et Sudesh Kalichan. Selon Maître Ravi Yerigadou, cette audition s'est déroulée à titre informatif et non under warning. Les enquêteurs, a-t-il dit, ont interrogé son client sur cette législation présentée au Parlement alors qu'il occupait le portefeuille des TIC. Ni l'avocat ni son client n'ont toutefois souhaité préciser de quelle loi il s'agissait, l'enquête étant toujours en cours. Écoutez Maître Ravi Yerigadou au micro de Claudette Geoffroy Gadevadou.
1: Évidemment, il y a une enquête en cours, on ne peut pas faire commenter à l'enquête. À titre d'information, on connaît quand M. Balgobin, c'est ministre, comme tout ministre, il passe la loi dans le Parlement. Et c'était par rapport à la loi qui M. Balgobin, quand il est ministre, qui amène au Parlement comme ministre. L'enquête fin bien passée, M. Balgobin fin collaborer, comment nous dire. Je connais qui responsabilité, M. Balgobin, c'est là comme ministre. Donc c'est la loi par rapport à sa responsabilité, mais encore une fois, pour l'intégrité de l'enquête, le respect de l'institution qui est la police, nous ne pouvons pas vous dire plus. Lola.
0: Cette audition s'inscrit dans le cadre de l'enquête sur les présumées écoutes téléphoniques liées au Moustas Leaks. Je vous rappelle que cette affaire a déjà conduit à l'arrestation de l'ancien assistant commissaire de police, Lil Ramdial, poursuivi sous l'Official Secrets Act pour avoir refusé de communiquer les codes d'accès d'un appareil d'écoute. Comment garantir qu'une plainte contre un policier soit traitée rapidement, en toute indépendance et sur la base de preuves solides? C'est l'un des grands défis qui attend Satish Fogou, le nouveau président de l'Independent Police Complaints Commission. L'ancien Attorney General a prêté serment cette semaine pour un mandat de 4 ans à la tête de l'IPCC, l'organisme chargé d'enquêter sur les allégations de brutalité policière, d'abus d'autorité ou encore sur les décès en détention. Alors que certaines procédures s'étirent aujourd'hui sur plusieurs années, comment accélérer les enquêtes et rétablir la confiance du public envers la police? C'est la question qu'Adrien Valère a posée à Satish Fogou ce matin dans l'interview de la matinale. Écoutez.
2: Il y a un premier jour au bureau, dans les à peu près 6000 complaintes depuis sa création, c'est-à-dire nous pécos 2018. Je pense qu'il y a un certain problème, peut-être parité, ratio des effectifs qui est là dans les IPCC et nombre de complaintes qui peut gagner. Nous avons fait des affaires, je pense. Un décourage Benjamin, c'est-à-dire premier get problème là à la source, c'est qu'à régler au niveau de la police. Amener une culture des good conduct au lieu misconduct d'une station, ben policier qui peut travailler dans ce main. Ça c'est première chose. Deuxième, viser peut-être décourage Benjamin pour pas prendre toutes sortes de complaintes via IPCC. Parce que si nous gagnons une complainte qui est pas fondée, deuxième les frivoles, les vexations, vous pensez, pour payer les temps. Mais nous encourageons Benjamin. Vous pensez, mission à IPCC, c'est pour enquête de un cas qui méritait. Donc, encourage Benjamin, qui, si il y a un problème, vraiment, je ne passe pas un problème, et au niveau de la police, donc, moi, encourage de pouvoir venir. Et nous donne garantie qui, d'abord, il y a la confidentialité. Pas pour une partie pris.
0: C'est le rapport de référence des Nations Unies sur la faim dans le monde, le rapport SOFI 2026, note une amélioration de la situation alimentaire à Maurice, mais sur le terrain, l'ONG Foodwise nuance ce constat. La baisse de la sous-alimentation ne doit pas masquer la réalité des familles qui peinent encore à manger à leur faim. Pour lutter contre cette insécurité alimentaire, Foodwise s'attaque au gaspillage. L'organisation a déjà redistribué plus de 8,6 millions de repas issus de surplus. On écoute Clotilde Charpie, General Manager de Foodwise, au micro de Niyama Narayana Reddy.
3: Le rapport SOFI de 2026 montre une légère amélioration à Maurice, mais il faut rester prudent quant à ces chiffres. Cet indicateur mesure la sous-alimentation chronique, mais il ne reflète pas à lui seul toutes les dimensions de l'insécurité alimentaire, comme ceux qui sautent des repas, ceux qui ont faim occasionnellement, qui mangent mal ou qui sont en insécurité alimentaire au sens large. L'insécurité alimentaire touche encore plus de 100 000 personnes à Maurice. En fait, ce qu'il faut bien comprendre, c'est que la sous-alimentation et l'insécurité alimentaire sont deux concepts distincts. Aujourd'hui, lutter contre le gaspillage alimentaire, ça commence individuellement à la maison.

0: frigo, qu'on cuisine un repas, il y a plein de bons gestes à adopter dès les courses, dès la cuisine. Et surtout, il ne faut rien jeter si c'est consommable. En cas de surplus, pensez vraiment à redonner à votre voisin qui est dans le besoin ou à une ONG alentour ou quelque chose comme ça. Depuis sa création, Foodwise a redistribué plus de 8,6 millions de repas. On travaille aujourd'hui avec plus de 200 ONG réparties partout à travers Maurice et on voit l'impact de ces donations sur leur budget alimentaire, le budget alimentaire des familles bien sûr, mais beaucoup plus largement, ça réduit le stress de ces familles, ça améliore leur santé, la présence à l'école des enfants, au travail des parents, c'est vraiment beaucoup d'aspects insoupçonnés mais qui sont tellement importants.
1: Le secteur touristique mauricien montre des signes de reprise après un mois déjà difficile marqué par une baisse de plus de 8%. Les chiffres repartent à la hausse. Selon le ministre du Tourisme, Richard Duval, Maurice a accueilli près de 4300 touristes de plus sur la première quinzaine de juillet, soit une hausse de 6,7% par rapport à l'année dernière. Une tendance encourageante mais qui demande confirmation dès ce lundi avec la publication des chiffres officiels de Statistics Mauritius. Actualité à l'étranger en Inde, la mobilisation étudiante se poursuit avec une journée de protestation nationale. Les étudiants réclament la démission du ministre de l'Éducation sur fond de fraude répétée aux examens nationaux. Sonam Wangchuk, l'un des principaux soutiens du mouvement, parti des cafards, a toutefois mis fin à sa grève de la faim après avoir obtenu des garanties du gouvernement. Et voilà la fin de ce grand journal. Madame, Monsieur, merci de l'avoir suivi. Merci également à l'équipe technique et à la rédaction radio pour la réalisation de ce journal. Chers auditeurs, je vous retrouve à 19h.

à 18h12 sur votre radio. Quelques communiqués. D'abord, les avis de décès. Décès de M. Clarel Richard Desvaux. Clarel Richard Desvaux, ex-habitant de Telfair à Moka, âgé de 59 ans. Le convoi sortira de la chapelle ardente de Moura à la route royale à Petite Rivière, demain samedi 25 juillet, pour se rendre au cimetière de Saint-Julien Village. L'heure des obsèques sera communiquée ultérieurement. Le décès de Mme Marie-Cécile Josiane Fleuriot-Château. Madame Marie-Cécile Josiane Fleuriot-Château, née Lemaire, aussi connue sous le nom de Josiane, ex-habitante de l'avenue Jacques-Arandas à Rivière-Noire, âgée de 88 ans. Le convoi sortira de la chapelle ardente de Moura, à la route royale à Petite-Rivière, demain samedi 25 juillet à 9h, pour se rendre à l'église Saint-Augustin à Rivière-Noire et de là, dans l'incinérateur de Montagne-Saint-Pierre, à Bambou. Le décès de Monsieur Marie-Hugues-Pierre Harvey Poilly. Monsieur Marie-Hugues Pierre Harvey Poilly, aussi connu sous le nom de Harvey, ex-habitant de la rue des Cardinaux à Baie-du-Tombeau, âgé de 80 ans. Le convoi sortira de la chapelle ardente des Liensons à la route royale à Beaubassin, demain samedi 25 juillet à 9h, pour se rendre à l'église Saint-Malo à Baie-du-Tombeau et de là à l'incinérateur de Bois-Marchand. Le décès de Monsieur Jean-Tony Raboud. Monsieur Jean-Tony Raboud. Âgé de 51 ans, le convoi sortira de la chapelle ardente de Moura à la route royale à Petite-Rivière, demain samedi 25 juillet à 10h, pour se rendre à l'église Saint-Cœur-de-Marie à Petite-Rivière et de là au cimetière Saint-Louis à Petite-Rivière. Décès de M. Guy Régis René. M. Guy Régis René, âgé de 78 ans, le convoi sortira de la chapelle ardente des Liensons à la route royale à Beaubassin, demain samedi 25 juillet à 10h30, pour se rendre au cimetière de Rochebois. Et le décès de Mme Marie-Alice Colette-Hélène. Mme Marie-Alice Colette-Hélène, née Toinette, aussi connue sous le nom de Mme Samuel, âgée de 72 ans, le convoi sortira de chez son fils, Cosley Hélène, à Iraleen, à Bellevue-Morel, demain, samedi 25 juillet, à 11h,

pour se rendre à l'église Noce de Cana à Rivière-du-Rempart et de là au cimetière de Poutre d'Or. À toutes ces familles endeuillées, l'imbécile présente, c'est ça, c'est la condoléance.

La météo, d'abord pour Maurice, un courant d'air léger circule sur notre région. Les prévisions des développements nuageux temporaires sont attendus donc en ce moment d'ailleurs, au nord-ouest et sur une partie des régions à hauteur. Côté température, donc supérieure à la moyenne, environ 2 degrés et entre 23 et 25 degrés donc sur les hauteurs et de 27 à 29 degrés demain sur les régions côtières. Il fera beau de ce soir par contre et demain matin réveil. Et le vent soufflera du sud-est, environ 15 km/h, devenant variable durant la nuit. Mer forte au-delà des récifs, avec des houles du sud-ouest de l'ordre de 2,50 m, s'améliorant graduellement. Demain, les sorties en haute mer sont déconseillées. Marée haute à 22h09 ce soir, marée basse en ce moment et demain matin à 5h21. Le soleil va se lever demain à 6h43. Voyons le temps pour Rodrigue, avec des nuages venant du secteur Est qui influencent le temps local, surtout ce soir. Par contre, il fera beau en ce moment. Il fait beau d'ailleurs dans l'après-midi, avec une température de 26 à 28 degrés en ce moment sur Rodrigue. Ce soir, le ciel sera mi-couvert, des périodes nuageuses avec des averses durant la nuit et demain matin au réveil. Et ce soir, côté température, 20 à 22 degrés. Et le vent souffle du secteur sud-est à environ 20 km/h, avec des pointes de 50 km/h sous les averses, mais agité au-delà des récifs, devenant graduellement forte ce soir avec des houles du sud-ouest de l'ordre de 2,50 m. Et les sorties en haute mer sont déconseillées donc à partir de cette nuit. Côté pluviométrie, point de canon 0,1 mm de pluie, plein de corail 0 mm, montagne du sable trace, patate théophile 0 mm, songe et rivière banane trace. Marée haute ce soir à 21h54 et demain à 11h04. Marée basse en ce moment et à nouveau basse demain à 4h43. Le soleil va se lever demain à Rodrigue à 6h19. Et voyons le temps pour Agalega. Donc un ciel mi-couvert à parfois nuageux avec des averses occasionnelles. Et côté température, il a fait 30 degrés aujourd'hui et ce soir 24 degrés. Avec un vent qui souffle du sud-est à environ 25 km. Attention, la mer est agitée avec des houles du secteur sud de l'ordre de 2 mètres à Agalega. Et côté pluviométrie, durant les dernières 24 heures, donc à 4 heures, trace, pas de pluie, donc sur Agalega. Marée haute, ce soir à minuit 27, marée basse un petit peu avant, à 19h57, et demain à 6h30. Le soleil va se lever demain matin à 6h31.

Voilà pour les communiqués. On y va au plan météo plutôt. On y va maintenant pour quelques communiqués du CEB. Le CEB avise les abonnés de 80 habitants dans les environs de l'avenue des Camps, en partie la route royale Belle Rose et Chinese Embassy. Ils sont avisés que la fourniture d'énergie sera interrompue de 8h30 à 14h30, 8h30 à 14h30 demain, samedi 25 juillet, en raison des travaux qui seront effectués sur le réseau électrique. Toujours pour ces mêmes raisons, le CEB informe une partie des abonnés de Highlands, résidant dans les localités suivantes, Owadali Lane, Morcellement Ra et Mia, PHC Marketing, les environs, que la fourniture d'énergie électrique sera interrompue demain samedi 25 juillet de 8h30 à 16h en raison donc des travaux sur le réseau. Le CEB avise les abonnés habitant Sainte-Croix dans les environs des rues Mariamman Temple, Débouché, Latanier, La Prairie, Canal Bathurst, Inginson, Arpenteur, Allée Père Laval et Udin Lane, que la fourniture d'énergie sera interrompue de 8h30 à 14h30, 8h30 à 14h30 demain samedi 25 juillet. Les abonnés d'Albion également sont avisés, donc surtout les environs de Albion Phare, Gamma Albion, Bicessar Pumping, Poultry Sairali et en partie Morcellement Bellevue. Donc vous êtes avisés que la fourniture d'énergie sera interrompue de 8h30 à 15h, 8h30 à 15h, demain samedi 25 juillet, pour des raisons de travaux toujours sur les réseaux électriques.

0: Le CEB avise les abonnés du 16e mille Forest Side, habitant dans les rues et périmètres des rues suivantes, une partie de morcellement demain que la fournition d'énergie sera interrompue le dimanche 26 juillet de 10h à 13h, en raison toujours des travaux d'entretien sur les réseaux électriques. Le CEB avise les abonnés de Varcois, résidant dans les régions et les rues suivantes. Holyroad numéro 1, une partie de route 15 Canton numéro 2, une partie de route d'Evergne, une partie de la route Lamarie, la route Bègue et la route Bonnefin, chemin réservoir, Duddy Lane, chemin La Source, Moutou Lane et les environs, que la fourniture d'énergie électrique sera interrompue ce dimanche 26 juillet de 8h à 17h. 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Et enfin, le CEB avise les abonnés de 16e mille Forestside, habitant dans les rues et les périmètres des rues suivantes, une partie de Morcellement demain, une partie de Mardi Road, une partie de Royal Road 16e mille Forestside et les ruelles avoisinantes. Que la fourniture d'énergie sera interrompue le dimanche 26 juillet de 8h à 11h, en raison des travaux d'entretien également qui seront effectués sur le réseau électrique. Dans tous ces cas, la fourniture sera rétablie sans préavis. À l'achèvement des travaux, le CEB s'excuse auprès de tous ceux affectés par ces coupures et les prie de bien vouloir prendre les dispositions nécessaires.
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0: Autour de la musique, Sting, Palace pour vous. Bienvenue sur RM1, si vous nous écoutez en voiture, vous rentrez chez vous, bonne route. Et restez avec nous, si vous aimez les courses, vous saurez tout. Les tips, les dernières infos du Champ de Mars, ce sera bien sûr avec Rajiv pour Tough Time. Bienvenue sur RM1.

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1: 18h40, merci d'écouter RMA en ce vendredi soir. J'espère que tout va bien pour vous. Vous êtes bien rentrés chez vous à la maison tranquille. Et si surtout, si vous êtes amateur de course, restez avec nous juste après. Nous allons retrouver nos amis Rajiv et Megraj qui vont décortiquer, présenter pour vous la course de demain, la journée de demain. Restez avec nous. Merci. Bonne soirée sur RMA.

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1: Bonsoir Rajiv, bonsoir Meg Raj pour Tough Time.
2: Bonsoir Elvis, bonsoir à toutes et à tous. Donc en 15 minutes, nous vous donnons bon pronostic pour cette 11e journée. Pas beaucoup de potence, 7 courses seulement au programme. Meg Raj, bonsoir.
3: Bonsoir Rajiv.
2: Meg Raj Noël, je suis à la 6e course. Benchmark 61, 1450 mètres avec 6 potents. Numéro 1 Common Grounds pour Aqua Stallion, Spiaco Neofa. Le 2 Moonlight Trader, d'écurie Gujdar, Raymond Danielson. Le 3 William Rufus, de l'écurie Vicky Rui, Denis Schwartz. Le numéro 4 War Chariot, Jevina Ota, Grand Van Niekerk. Le 5 Menelos pour l'écurie Arvid Nagadoué, monté par Yanish Takei. Le 6 Rich Walsh Hawks, de l'écurie Paul Fukun, Manuel Nunes, monte à 55 kilos. Et est-ce que War Chariot, pourquoi pas, renouer avec la victoire? Elle monte un peu trop en confiance de Grand Van Niekerk la dernière fois.
3: Oui, définitivement, elle monte trop en confiance. Mais personnellement, si nous basons la première confrontation entre Rich Fokox et War Chariot, nous avons mis Rich Fokox à la première, devant War Chariot, pardon. Quand même, à leur première confrontation, il y avait 2,5 kg en faveur de War Chariot. Et cette fois-ci, il y aura 2,5 kg pour Rich Fokox. C'est ce jour-là, Rich Fokox s'y paiera le pont 3e épaisseur, alors que War Chariot était tranquille en arrière-garde. Cette fois-ci, Rich Fokox sera sur les bas, il sera devant War Chariot pendant tout le long de la course. Donc, nous pouvons mettre Rich Fokox quand même devant War Chariot. Maintenant, moi, je me bien content. Le petit cheval dans les courses, qui est un outsider, c'est Moonlight Trader. Je pensais sa dernière course était vraiment très, très impressionnante. Une victoire qui dessinait peut-être 75 ou 100 mètres avant le but, mais la facilité dont laquelle il fait aller, c'était quand même très, très impressionnant. Il termine la course en 34 secondes ce jour-là. Et c'est un coup, c'est qui me vient. Il prouve aussi au niveau de la condition. Il hérite de la deuxième ligne. Il part pour trop loin des éventuels meneurs. Donc, il sera peut-être le premier à tomber sur Russie. Rich Fokox pas essayer de prendre le first run. Donc, moi, bien content, Moonlight Trader. Moi, il est à la première place. D'ailleurs, lui, Rich Fokox et War Chariot.
2: Bon, elle vaut le numéro 6, Rich Falls Hawks, face au numéro 4, War Chariot, et le numéro 2, Moonlight Trader. La première course, premier des courses, 0-20, 1400 mètres, numéro 1, River Hawk, de l'écurie Gujda, Dimitri Sophie, 4 kg de remise, jeu de Firestarter, pour l'écurie Paul Fukun, Gus et Ramsamy, le 3, Kenford Lights, l'écurie Pritam Debi, Bawan Soufol, le 4, Cloud Seeded, l'écurie Amarasi Udial, Yanish Taka, numéro 5, Love on Time, Aqua Stallion, Sakasho Charaz, le 6, Nordic Prince, de l'écurie Vincent Arlette, est monté par Robbie Vicari, le 7, Lunar Descent, pour l'écurie Samraj Mahadia, Rai Jurawan, et numéro 8, Moon Jumper, Amarasi Udial, Ryan Kalou, qui monte Moon Jumper à 54 kilos, Firestarter, River Hawk, voire Lunar Descent, les plus en vue.
3: Oui, donc moi, je suis bien content Firestarter, si nous rappelle bien, c'est un goût, c'est qui à sa première tentative, il s'est retiré quand il force la porte de ce stalls. Mais ce jour-là, il avait beaucoup de confiance de la part de son entourage. Je suis convaincu qu'il peut battre Exalted Love et Archicoulé. Et quand nous avons Exalted Love et Archicoulé, il peut galoper aujourd'hui, il peut gagner les courses principaux. D'ailleurs, je suis cher le titre du championnat des 3 ans. Et m'a obligé de mettre Firestarter à la première place par rapport à ses faits. Derrière lui, moi, vous mettez River Hawk avec sa première ligne aussi la remise de l'apprenti Sophie. Vous pensez qu'il n'est pas trop loin, il peut juste derrière Firestarter. S'il est mort au bon moment, vous pensez que c'est un coup, c'est qu'il y a une chance d'outsider ici. Et la troisième place, vous mettez Lunar 17 qui lui aussi parle de galoper à sa dernière tentative.
2: Dans le désordre, le 7 Lunar 17, le numéro 2 Firestarter, le 1 River Hawk comme quatrième choix, le numéro 6 Nordic Prince. La deuxième épreuve, 1450 mètres, 0,26. Alors ici, nous avons le numéro 1, Dance to the Sun, de l'écurie Arvid Nagadu, Yanish Taka, Dance to the Sun, les œillères pour la première fois, le 2, Indigenous, pour Aqua, Stadion, Spearco, Neofa, le 3, Global Warrior, d'écurie Vincent Lettre, Robbie Bicari, Blinkered First Time aussi, Global Warrior, et le 4, Lava Burst, Aqua Stallion, ça cache Ocharaz, Aqua Stallion, ce qui peut être en contrôle de cette course.
3: Oui, avec Indigenous et Lava Burst, qui sont quand même deux chevaux qui n'en dure pas. Donc, moi, mon choix pour plutôt vers Indigenous ici, c'est un coursier qui est un très bon cheval. Je pensais, selon l'entourage, il prend les temps quand même pour Cerny. Mais là, au niveau de la condition physique, moi, pensais qu'il arrive peut-être à son pic ici. Donc, moi, mettre Indigenous à la première place. D'ailleurs, le moment avec Global Warriors, c'est un coup, c'est que je me suis attendu de mettre les Aïe depuis pratiquement deux sorties. Et là, nous trouver sur l'entourage, il me prend, permettre les Aïe avec ce cheval. Mon pensée, il est pour bien mieux cette fois-ci Global Warrior. Et pour compléter le TSM, pour Dan Stevenson, mon pensée, je ne suis pas trop content le fait qu'il se tienne raccourci le cheval.

0: et mes mouvements. C'est un conseil qui n'est pas pour ridicule aussi dans un fil de 4 chevaux.
1: Voilà pour le 3, Global Warrior, devant le numéro 1, Dance to the Sun, et le 2, Indigenous. Troisième coup, 650 mètres 0,25, numéro 1, Fortune Hunter, Aqua Stallion, Spearco, Neo, Folle de New York City, de l'écurie Paul Foucault, est monté par Manuel Nunes. Le 3, Lomu, pour l'écurie Vicky Rui, Denis Schwarz. Le 4, Trico Tequila, écurie Rameshwar Gajda, Donovan Mansou. Le 5, Colatonic, écurie Vicky Rui, Swapnil Rama. Le 6, Cosmic Captain, pour l'écurie Samraj Mahadia Raijurawan, les œillets pour la première fois, Cosmic Captain. Le 7, Grande Rosalie, d'écurie Britam des Bibawan Soufol. Le 8, Marley Noir, d'écurie Vincent Lett, Yannick Takel. Le 9, Rainwater, également d'écurie Vincent Lett, Roby Bicari. Tricot Tequila.
0: Oui, moi, je suis bien confiant dans les chances de Tricot Tequila. Je pense que c'est un improving horse qui montre le d'ailleurs très très bien au niveau de la condition. C'est un course qui est estimé par son entourage. Je pense qu'il va pouvoir être en si bon chemin. La 9e n'est pas un gros souci. C'est un course qui est sorti l'an des boîtes et qui vient de Laurier, donc pas un gros problème pour Tricot Tequila. Un gros gabarit qui peut apprécier le rallongement de la distance aussi. Donc, bon, mettez-le à la première place. D'ailleurs, lui, moi, le Fortune Hunter qui va mal galoper pour ses débuts. Cette fois-ci, peut-être qu'il n'est pas capable de mener la course, mais je pense que s'il n'est pas trop loin des meneurs, s'il est peut-être en one-off quelque part, il est capable, il a encore une fois une bonne chance. D'ailleurs, je vais mettre Grand Rosalie qui me trouve en gros progrès. Je pense que c'est un très très bon place bet pour un amateur de place bet. Et à la quatrième place, je vais ajouter New York City qui me trouve bien au niveau de la condition.
1: Cette troisième épreuve. Et il y en a Lomu également qui peut travailler correctement et qui vient gagner un petit peu plus de maturité en course, mais ça ne va pas capable de glisser dans une bonne combinaison. 4 tricotés qu'il a également, pour prendre le numéro 6 comme outsider Cosmic Captain. Le numéro 1, Fortune Hunter, pour préférer le numéro 2 New York City. C'est à cause Fortune Hunter, c'est sur le second run. Et donc tricotés qu'il a, New York City, Lomu et Cosmic Captain. La quatrième course, 1450 mètres, benchmark 41, numéro 1 Warbird, pour l'écurie Javina Otter, Grand Van Niekerk. Le 2 Military Force, l'écurie Vicky Rui, Denis Schwarz. Le 3 Meyer Angel, pour l'écurie Paul Foucault, Manuel Nunes. Le 4 Wugug, de l'écurie Gajedar, Raymond Danielson, les yeux hier pour la première fois. Le 5 Babylon, l'écurie Samraj Mahadia, Rajurawan. Le 6 Tsunami Warning, Aqua Stallion, Spierre Corneo, Feu. Et numéro 7 Master Point, écurie Vincent Lett, et monté par Roby Bicari. Meyer Angel.
0: Oui, la facilité avec laquelle il gagnait quand même la semaine dernière, c'était quand même assez révélateur. Donc, difficile de pronostiquer contre Meyer Angel. Encore une fois, il a hérité de la première ligne. Donc, c'est pas un mauvais cheval de base. Donc, Meyer Angel comme gagnant dans cette course. D'ailleurs, lui, mon maître Wugug qui me trouve très très bien au niveau de la condition. Vous pensez le fait qu'il ait été scratch à sa dernière tentative il y a 2 semaines pour cause d'une fièvre. Il fallait énormément de bien parce que Montoulin a encore improuvé au niveau de la condition. Donc, pour vous, à la deuxième place. Et pour compléter le TSM, pour ajouter Warbird qui, quand même, a vaincu cette saison.
1: Cette quatrième épreuve, donc aussi numéro 3, My Archangel, le 1 Warbird, et le numéro 4, Wugug, pour compléter bonne combinaison, le 6, Tsunami Warning. La cinquième, benchmark 61, 1600 mètres, numéro 1, Bounce Back de l'écurie Javina Ota, Grand Van Niekerk. Le 2 Fateful Day de l'écurie Samraj Mahadia, Rakesh Bogherotti. Le 3 Let's Play Poker, Javina Ota, Bawan Soufol. Le 4 Makazol de l'écurie Gajeda, Raymond Danielson. Et le 5 Brave Bomber de l'écurie Paul Foucault, est monté par Manuel Nunes. Bounce Back, point 4 à la suite.
0: Oui, vraiment bien confiant dans les chances de Bounce Back, malgré l'engouement autour de Brave Bomber qui est quand même affiché à 500 roupies et qui rapidement arrive à 285, 270 roupies, si on ne pas trompé. Donc énormément de jeux sur ce cheval, mais moi personnellement, je ne pas penser Brie Bomben aussi bon cheval que Bridge for Crooks. Donc compliqué de mettre Brie Bomben devant Bounce Back.
1: Bridge for Crooks, on rappelle qu'il dit talonne.
0: Bounce Back à deux reprises. Donc la dernière fois, battu pas une longueur 20, une sortie auparavant, battu pour moins d'une longueur. Moi, personnellement, en Londres, si tu es dans 7 voies, 8 chevaux, que de Bounce Back, tu peux retrouver en arrière-garde, tu peux en environ 6 longueurs pour effet là, je suis capable de compliquer pour ce cheval. Mais cette fois-ci, 3e ligne, il n'est pas pour trop loin de Brave Bomber. Donc, s'il bouge au moment, pour moi, personnellement, il sera difficilement battu. Encore une fois, Bounce Back, mon connaisseur, l'entourage général, l'ambition du Méden avec lui. Donc, il a intérêt à gagner cette course parce qu'il se sera en dernier sens pour être capable de rentrer le Méden pour être éligible. Donc, Bansbach comme gagnant. D'ailleurs, lui, moi, Mitch McCazzle, moi, pensez également Poré et Brave Bomber.
1: Le 5 Brave Bomber qui travaille très très bien ces dernières semaines. Donc, entre lui et le numéro 1 Bansbach pour la victoire et le 4 McCazzle derrière eux. La 7e course, pardon. 7e et dernière course, 365 mètres, benchmark 31. Numéro 1, That Will Be the Day. Pour l'écurie Arvid Nagadou, Yanish Taka, le 2 Unsung Hero pour l'écurie Paul Focune, Manuel Nunes, le 3 Balucci de l'écurie Amorassi Udial, Dimitri Sophie, 4 kilos de remise, le 4 Sailor House Rules, écurie Pritam de Bibo One Souffle, le 5 Diamond Days de l'écurie Gojador, Raymond Danielson, et le 6 Fine One, Aqua Stallions, Pierre Cornet Hofer.
0: Bon, dans cette course, ce sera du moment bien confiant dans les chances de Diamond Days, je pensais, avec le pas qu'il nous peut expecter dans sa les courses, il n'est pas pour rien d'être en tiré, il y en a aussi muni du drop nose band, donc il n'est pas pour trop loin, soit il est pour dans le dos Unsung Hero, ou peut-être même dans le box seat. Quand nous get le fil que Vrat Will Be Daddy avait battu la dernière fois, il y avait Pay Goal qui était avec l'apprenti Sophie, c'est la première fois d'ailleurs qu'il disait un galop en course après Soel, qui disait faire beaucoup de siennes, donc Wave Gold, il manque peut-être Racing Fitness, et aussi c'était une des premières montes de Dimitri Sophie cette saison. Derrière Paywave Gold, il y avait Kais Harissa, derrière Kais Harissa, il y avait des chevaux comme Gang Leader, etc. Donc pas un champ formule. Le côté Diamond 2, lui, la dernière fois, 7, il a été battu, mais battu pour Achikoulé, battu pour Black Jack Randall et battu pour M-Fetou. Ce jour-là, Diamond 2 finit à la 4e place. Celui qui finit 5e, c'est Seriano qui gagne face à Iko Iko et Ibele. Donc les références sont là, le cheval est très très bien au niveau de la condition, pour moi il sera très très difficilement battu malgré la présence d'un super gros favori dans cette course, que derrière je ne comprends pas trop la cote à 150 et Diamond Days qui était affichée à 500 roupies. Donc Diamond Days comme gagnant, derrière lui Wart Pubi Dadé et Fine One.
1: Pareil, le 5 Diamond Days face au numéro 1, That Will Be The Day, et le numéro 6, Fine One. Mais grade meilleure chance et outsider.
0: Donc comme meilleure chance, moi vous dire Diamond Days et Bounce Back. Et comme outsider, Value Bet, Moonlight Trader, Trick or Tequila et Firestarter aussi.
1: Bon, deux outsiders, deuxième course, le 3 Global Warrior. Troisième course, numéro 6, Cosmic Captain. Et il y a un petit coup de quoi sera fait cette 11e journée qui vous capable de suivre en direct au MBC 11. Et pour un passionné de sport, nous avons les jeux du Commonwealth qui ont démarré hier soir, cérémonie d'ouverture, je vous dis toute la journée sur MBC 11, demain les poulots MBC 2. Merci à vous, Megradge, merci à Elvis qui finance sur la partie technique. Mesdames, Messieurs, merci de votre attention. Ce soir, ne pas manquer, bien sûr, l'émission Tough Tips. Il sera à 19h dans 1 minute 30 à peu près, au point d'un. Les informations et bien sûr la suite des émissions. Bon vendredi soir.
2: Merci Régis, merci Megradge pour Tough Time. Aujourd'hui donc en ce vendredi, on vous donne rendez-vous bien sûr au Champ de Mars demain pour le reportage des différentes courses au programme.
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1: Bonsoir, merci d'écouter RM1, il est 19h. Le dernier point info de la rédaction, le flash en créole, chef Nézouzia Waïdali, bonsoir.
2: Bonsoir Elvis, bonsoir Tudimou, Nagua, Finamène.

0: Une bonne nouvelle pour un exportateur mauricien et pour l'économie du pays. Un produit mauricien qui est exporté vers les États-Unis n'est plié à un nouveau tarif douanier. Ça peut donner l'industrie textile un avantage, l'eau certains conquérants dans l'Asie. L'ancien ministre Deepak Balgobin fut interrogé par CCI 10 au 10 grand matin dans l'enquête Loban Moustas Leaks. 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Rapport Nations Unies, l'eau, situation alimentation dans les mondes, pénote une amélioration dans Maurice. 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Le secteur touriste de Maurice peut montrer bonne signe reprise après un mois juin difficile. 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Et voilà, fin de sa flash créole là, madame, monsieur, merci de t'en suivre.
1: Merci Chebnise, l'info revient demain matin à 6h pour le flash et à 7h pour le grand journal. Merci la rédaction, à venir Evening 7 avec Alberto. Bonne soirée à l'écoute de votre radio.
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3: Et bonsoir les amis, c'est parti pour votre Evening Set. Aujourd'hui, très peu de blabla, je vous laisse apprécier tous les morceaux, les petits remixes et les petits cadeaux que je vous ai trouvés. Bonne écoute, Alberto et micro.

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1: Juste pour vous aujourd'hui, quelques tracks unplug à découvrir absolument.
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1: Voilà une version très intéressante que je vous ai trouvée de cette magnifique chanson It Must Have Been Love, à découvrir juste pour vos petits cadeaux.

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1: Evening Set, c'est fini pour aujourd'hui, les amis. La musique continue sur votre radio RM1. Et moi, je vous dis bye bye. Bon fin de soirée à vous.

Salut à tous, le morceau Every Day and Every Night, Kent Remix, est un classique absolu de la Deep House. Produit à l'origine par Nolan avec la voix d'Amber Jolene, il a été réinterprété par le producteur danois Kent à la fin de l'année 2013. Salut à tous et bienvenue, c'est Arvin avec vous. On est ensemble, comme d'habitude, 21h-23h, c'est votre Beat Project.

Le bootleg de Clap Codex qui revisite l'immense classique Serious de The Alan Parsons Project. Sorti initialement en 2019, ce bootleg non officiel a transformé l'intro rock progressive mythique des années 80 en un redoutable hymne mélodique techno taillé pour les clubs.

C'est Arvin avec vous pour le Beat Project sur RM1. C'était Aperture, un morceau de Harry Styles sorti au début de l'année 2026 sur son album Kiss All the Time Disco Occasionally. Si la version originale flirte avec les codes de la minimal techno, le titre a immédiatement inspiré une multitude de remixes deep house non officiels devenus viraux. Bonne écoute sur RM1.

Tonight, Extended Mix est une collaboration Afro House réunissant le groupe Jaguar Jaguar, Bensi et le producteur Sov Cold, sorti le 30 mars 2026 sur le label Uncommon. Ce titre s'est rapidement fait une place de choix dans les playlists des clubs grâce à son groove chaud et hypnotique. Vous écoutez RM1.

Le remix de Teardrops par Robbie J qui réinterprète le chef-d'œuvre original du duo américain Womack & Womack. C'était sorti en 1988 et un morceau de Deep House très populaire, initialement partagé avec un bootleg gratuit. Ce remix se distingue par son rythme, ses accords de piano deep.

Le titre Better Club Edit de Nimino et Manta est taillé pour le dance floor. Publié en septembre 2025 sur le label Counter Records, Ninja Tune, cette version conserve l'âme mélancolique de la chanson tout en la structurant pour les sets de DJs pour faciliter les transitions. C'est Arvin avec vous, c'est le Beat Project, on est ensemble jusqu'à 23h.

Me combine des influences gospel, soul et jazz, produit par le DJ néerlandais Baker Matt. Sorti le 24 novembre 2014, ce titre est célèbre pour son énergie. Baker Matt a utilisé la voix de la chanteuse américaine Shirley Caesar, tirée de son morceau Teach Me Master, sorti en 1972. Le producteur a découpé ses voix pour créer un sample dynamique.

Set Me Free, une relecture du tube initial produit par Nick Fanciulli avec le vocaliste Robert Courtois. Sorti le 26 décembre 2025, ce remix insuffle une énergie redoutable, l'œuvre de Frankie Rizzardo, le DJ néerlandais. Et voilà, c'était un plaisir de vous accompagner pour le Beat Project en ce vendredi soir. À vendredi prochain pour découvrir de nouvelles pépites. Je vous dis bon week-end, restez branchés à l'écoute de RM1. Dans quelques instants, votre playlist, la

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